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0: Le journal international. Bonjour Marion Kazanov.
2: Bonjour Clotilde Dumay.
0: À la une, le président ukrainien défié par un ancien allié.
2: Et désormais rival, Mykhailo Fedorov, ministre de la Défense limogé il y a un mois. Il réclame des élections en temps de guerre. Il bénéficie du soutien d'une large partie de la population. On retrouve à Kiev notre correspondante dans quelques minutes. Un proche de Bachar al-Assad condamné à mort. La Syrie continue de juger des anciens responsables du régime déchus. Certains déplorent un processus trop expéditif. Deux journalistes français arrêtés au Togo fin juillet, on ne l'a appris qu'hier, aucune précision n'a été donnée sur ce qui leur est reproché. Dans ce journal également, l'investissement massif du président argentin, 1 milliard de dollars pour des drones, des logiciels de reconnaissance faciale. Amnesty International déplore un recours croissant aux technologies de surveillance. Et puis les cinéphiles récompensés de leur attente, la Palme d'Or du dernier festival de Cannes sort enfin en salle. Fjord, signé Christian Mungiu, un drame social inspiré de faits réels.
0: Mais avant tout, Marion, on commence par un gros plan sur la FIFA, l'instance mondiale du football, toujours en pleine tempête.
2: Son président marche sur un fil, critiqué chaque jour par des hauts responsables du ballon rond. Dernier en date, le patron de la Première Ligue, Richard Masters, Gianni Infantino, dit-il, a appuyé sur le bouton d'autodestruction. Bonjour Martin Guèze.
3: Bonjour Marion, bonjour Clotilde, bonjour à toutes et à tous. Et
2: chaque jour qui passe, Gianni Infantino est donc un peu plus isolé, Martin.
3: Et de plus en plus fragilisé, Marion, lâché de toutes parts depuis l'annonce fin juillet de son projet d'ouvrir la Coupe du Monde à des investisseurs étrangers. Projet depuis retiré, mais le mal est fait pour le juriste italo-suisse de 56 ans qui a provoqué la fronde de deux tiers des pays membres de l'instance, notamment la puissante UEFA, la Confédération Européenne, dont Gianni Infantino était un membre éminent il y a une vingtaine d'années, aux côtés du président de l'époque, Michel Platini, et de son bras droit, un certain Kevin Lamour, le français, qui était le numéro 3 de la FIFA jusqu'à hier, remercié sans ménagement par Gianni Infantino pour s'être ouvertement opposé à son projet financier. Kevin Lamour qui n'a pas eu un seul mot pour son ancien allié hier lors de son départ, mais qui n'a pas manqué de remercier les autres pontes de la FIFA toujours en place, comme le Suédois Mathias Grafström, numéro 2 de l'instance, ou encore le Français Arsène Wenger. Une manière de soigner ses soutiens, presque un acte de candidature.
2: Et justement, de candidat, il n'y en a qu'un pour l'instant avant l'élection de mars 2027, et c'est Gianni Infantino.
3: Et il brigue un 4e mandat, lui qui a remplacé Sepp Blatter en 2016. Et si la fronde s'organise et qu'ils sont nombreux à réclamer sa démission, aucune autre candidature alternative n'est pour l'instant officielle. Quelques noms circulent, Marion, comme celui de la présidente de la fédération norvégienne Lise Klaveness, ou alors le patron de l'UEFA Alexander Seferin. Aucune motion de censure n'est non plus engagée pour l'instant, car Gianni Infantino bénéficie toujours du soutien de la Confédération africaine de football et puis des soutiens politiques de poids, en premier lieu bien évidemment Donald Trump, mais aussi les présidents d'extrême droite argentin et colombien Javier Milei et Abelardo de la Espriella.
2: Des précisions signées Martin Guèze, une crise ouverte à la FIFA sur laquelle on revient dans une quinzaine de minutes.
0: Oui, puisqu'Arnaud Pontus recevra Rémi Dupré, journaliste au quotidien Le Monde et qui connaît très bien toutes les affaires liées à la FIFA. Chemise noire sur fond noir, la mine sombre, un ancien allié du président ukrainien règle ses comptes.
2: Mykhailo Fedorov, ancien ministre de la Défense, limogé le mois dernier par Volodymyr Zelensky. Face caméra, dans une vidéo YouTube, l'homme politique de 35 ans a pris la parole hier. Il a appelé à des élections en temps de guerre. C'est la première fois depuis le début de la guerre à grande échelle, en février 2022, qu'une figure politique du pays réclame un scrutin. Et ce matin, une manifestation de soutien à Mykhailo Fedorov est prévu à Kiev. Kiev où l'on vous retrouve, Emmanuel Chaz. Cela fait plusieurs semaines que des rassemblements sont organisés dans le pays, Emmanuel, pour réclamer le retour au gouvernement de Fedorov.
4: Oui, tout à fait. Et les réactions aujourd'hui sont attendues suite à ces déclarations de Mykhailo Fedorov, le désormais ex-ministre de la Défense. Réaction d'abord de sources présidentielles où il se dit que personne n'est contre des élections, mais qu'elles sont difficilement organisables dans le contexte d'insécurité de la guerre et des frappes récurrentes sur Kiev. Première fois aussi qu'un appel aussi clair pour la tenue d'élections est fait par une figure politique majeure, donc de la part de Mykhailo Fedorov, qui il s'est transformé en rival politique de Volodymyr Zelensky, lui qui a vu sa popularité monter en flèche, notamment auprès de la jeune génération. Ici, effectivement, les manifestations continuent aujourd'hui devant le Parlement ukrainien qui doit statuer sur les nominations faites par Volodymyr Zelensky à la Défense et aux Affaires étrangères. Sur la place Franka, où je me trouve et où ont eu lieu la plupart des rassemblements depuis la mi-juillet, un détail à son importance sur les espaces verts où des centaines de pancartes de soutien pour Fedorov et des critiques envers Volodymyr Zelensky et le Parlement ukrainien étaient disposées. Tout a simplement disparu depuis hier.
2: Emmanuel Chaz en direct de Kiev pour RFI.
0: Une escalade inutile, voilà ce que dénoncent les États-Unis après une frappe israélienne en Syrie.
2: L'administration Trump agacée par son allié israélien. Israël a bombardé plus précisément une base aérienne dans le nord-ouest de la Syrie. C'était peu après la visite sur place d'une délégation turque. Israël accuse Ankara de vouloir y déployer des troupes, ce que dément justement Ankara. La Syrie, où des tonnes de matières nucléaires ont été découvertes, annonce hier de Damas et de l'Agence internationale de l'énergie atomique. L'AIEA précise que ce site non déclaré datait de l'ère Assad et qu'il va rester surveillé.
0: Le clan Assad, justement, au cœur d'une série de procès.
2: La semaine dernière, le président déchu a été condamné à mort par contumace. Même condamnation infligée hier contre un cousin de Bachar al-Assad, Wassim al-Assad, reconnu coupable par le tribunal de Damas de crimes de guerre et crimes contre l'humanité. Ce processus, lancé en avril contre des responsables de l'ancien régime, réjouit une partie de la population, mais d'autres, Guilhem Deltay, dénonce une justice expéditive.
5: Fadi est un jeune homme qui vit à Idlib, dans le nord-ouest de la Syrie. Il était un opposant au régime Assad et cette condamnation de Wassim al-Assad, il l'a célébrée.
6: La justice transitionnelle ne peut se réaliser que par le biais d'un processus de justice transitionnelle conforme aux règles, c'est-à-dire dans le cadre de la loi et de l'état de droit. Et le procès des partisans de l'ancien régime qui ont versé le sang des Syriens a suscité la joie dans les rues syriennes.
5: C'est la justice transitionnelle réclamée par le peuple, dit Fadi. Mais s'il s'agit bien d'un moment important pour un pays marqué par les horreurs de l'ancien régime, ces procès ne répondent pas à l'exigence de justice, regrette Salma Daoudi du Centre syrien pour la justice et la responsabilité, une organisation de défense des droits de l'homme.
7: Il n'existe pas de disposition légale codifiée relative aux crimes contre l'humanité, aux crimes de guerre ou à la responsabilité du commandement. Ainsi, par exemple, les chefs d'accusation retenus contre Wassim al-Assad, les crimes contre l'humanité, n'existent pas actuellement en droit syrien. Il est donc nécessaire de réformer le droit syrien et de mettre en place un cadre législatif de justice transitionnelle afin que la Syrie puisse poursuivre ses crimes en toute légalité.
5: Salma Daoudi regrette aussi des enquêtes menées rapidement et des droits de la défense bafoués, portant atteinte à la crédibilité du jugement.
0: RFI, il est 6h07 à Lomé, au Togo. Deux journalistes français sont détenus depuis maintenant 3 semaines.
2: On l'a appris qu'hier, ils ont été arrêtés le 27 juillet alors qu'ils travaillaient pour une télévision française. On ne sait pas sur quel sujet. Vincent Dublanche, l'information a d'abord paru dans la presse togolaise et l'arrestation a été confirmée, Vincent, par le ministère français des Affaires étrangères.
8: Les deux journalistes sont présentés par le Quai d'Orsay comme des réalisateurs. Ils travaillent, selon la diplomatie française, pour une société de production. Des médias togolais évoquent un travail censé être diffusé ensuite sur l'une des chaînes du groupe public France Télévisions. Le groupe n'a pas communiqué de son côté. D'après le ministère français des Affaires étrangères, les deux journalistes font actuellement l'objet d'une information judiciaire conduite par un juge d'instruction à Lomé. Aucune précision sur ce qui leur est reproché. Depuis le 27 juillet, ils ont reçu 3 visites consulaires. Les services du ministère à Paris et à Lomé sont pleinement mobilisés pour s'assurer de leurs conditions de détention, de leur état de santé et du respect de leurs droits à la défense, expliquent les communicants de la diplomatie française. On ne sait pas avec certitude où les deux journalistes français ont été interpellés. Le média togolais L'Alternative évoque le nord du pays, une zone dont une partie, Marion, la région des savanes, est sous état d'urgence depuis 2022 avec un gros dispositif sécuritaire sur fond d'incursions djihadistes.
2: Vincent Dublange. Un répit de 3 jours. Donald Trump suspend de nouveaux droits de douane sur des produits canadiens. Ces taxes de 50% devaient entrer en vigueur aujourd'hui, mais le président américain dit avoir trouvé un accord avec Mark Carney, le Premier ministre canadien. Il se donne donc 3 jours pour le finaliser.
0: Lui est un allié de Donald Trump. Le président argentin investit massivement dans ses capacités de surveillance.
2: Et cela inquiète Amnesty International qui en parle dans un rapport publié ce mercredi. Javier Milei utilise notamment les nouvelles technologies pour surveiller des journalistes, des migrants, des manifestants et avec, selon Amnesty, un effet dissuasif sur les libertés. Nicolas Roca.
9: Reconnaissance faciale, drones survolant les manifestations, outils de renseignement automatisés en sources ouvertes, surveillance des réseaux sociaux. Matt Mahmoudi, chercheur et conseiller sur l'intelligence et les droits humains à Amnesty International, égrène les capacités des autorités argentines dans le domaine de la surveillance de sa population. En 2 ans, Javier Milei a modifié le cadre légal et investi 1,2 million de dollars pour acquérir des outils d'espionnage américains. Aujourd'hui, le chercheur parle de surveillance de masse, notamment des journalistes, des migrants et des défenseurs des droits humains.
10: Comme les gens ont la sensation d'être de plus en plus vus par les drones et les caméras de reconnaissance faciale, ils sont obligés de modifier leur comportement, soit en prenant des précautions, en participant aux manifestations ou en choisissant de ne pas y aller.
9: Un arsenal de surveillance qu'ils présentent comme presque impossible à contourner.
10: La seule façon de préserver son anonymat, de pouvoir participer librement à des manifestations, à des actions de militantisme social, à des rassemblements, ou encore d'exprimer ses opinions où on le souhaite en Argentine à l'heure actuelle, serait de mettre en place des mesures de protection, des garde-fous contre ces technologies.
9: Une voie loin d'être appliquée par les autorités, le gouvernement rejette les accusations de surveillance de masse et revendique même ses investissements dans les technologies d'espionnage, invoquant notamment la sécurité d'État.
2: Nicolas Roca.
0: En France, Marion, la loi sur l'aide à mourir promulguée par le président.
2: Le texte a été publié au Journal officiel une semaine après sa validation par le Conseil constitutionnel. Il crée donc un droit à l'aide à mourir sous plusieurs conditions pour certains patients atteints d'une affection grave et incurable en phase terminale ou avancée. On en reparle plus en détail dans le journal de 9h, heure de Paris.
0: Et puis la Palme d'Or à Cannes qui sort enfin au cinéma en France.
2: Le film Fjord du réalisateur roumain Cristian Mungiu. Le long métrage raconte l'arrivée en Norvège d'évangéliques roumains et de leurs 5 enfants. Tout bascule quand les parents sont accusés de maltraitance. Un aperçu avec Lisa Giroldini.
11: Comment gérer une situation de crise au sein d'un couple, d'une famille, d'un village et même d'un pays tout entier? Fjord n'apporte aucune réponse concrète à cette question et c'est précisément ce que souhaitait son réalisateur, Cristian Mungiu.
12: Pour moi, c'est important que les jugements ne m'appartiennent, que je responsabilise le spectateur. Parce qu'à la fin, ce qui est important, ce n'est pas de trouver des coupables dans le cas qui existe dans le film, mais de comprendre c'est quoi ton point de vue dans ta vie réelle comme spectateur. Ce que je cite dans le film, ce n'est pas mes idées à moi. J'essaie de comprendre.
13: Are you familiar with this Romanian saying, Bataia erupta din rai?
14: Yes. Beating is coming from heaven.
11: Pendant 2h30, Fjord raconte la polarisation grandissante des opinions au sein des sociétés occidentales, illustrée par le tiraillement entre les valeurs conservatrices de la famille Georgiou et celles progressistes de leurs voisins, les Halberg, sans jamais prendre parti.
12: Je ne suis pas du tout pour ce genre de film qui se répète et qui te confirme que tu partages les bonnes valeurs avec les autres. Oui, ça j'ai compris, c'est très bien, mais c'est trop simple de faire ça.
11: Porté par un Sébastien Stan métamorphosé et une Renate Heinz veut tout en retenue. Fjord questionne l'éducation, la justice et la religion dans un monde où les enfants sont toujours les premières victimes.
2: Elisa Giroldini.

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Bonjour, chères auditrices et chers auditeurs. Ce mois-ci, les vitrines s'ornent de lapins, d'œufs et de cloches enrubannées. L'imaginaire se mêle au chocolat et une silhouette surgit. Cet homme au regard incandescent, la moustache dressée, qui s'exclame avec jubilation. Je suis fou du chocolat l'an 20. Tout Salvador Dali est déjà là. Et pourtant, derrière ce personnage extravagant, se cache un artiste plus complexe. Le critique d'art Michel Nuritzani, grand spécialiste du surréalisme, lui a consacré une biographie qui ne se contente pas de répéter la légende, mais explore le personnage pour retrouver l'homme. Car l'image publique a presque éclipsé la peinture. Très tôt, Salvador Dali comprend que la célébrité peut aussi devenir création. Il se compose un personnage théâtral, extravagant, parfois insupportable, mais impossible à ignorer. Derrière le provocateur se révèle un peintre d'une virtuosité stupéfiante, un dessinateur prodigieux. Qui n'a jamais vu ces montres molles fondant dans un paysage silencieux, ces corps ouverts comme des tiroirs, ces visages qui se transforment en paysages, ces horizons catalans où le réel se liquéfie comme dans un rêve. Autour de lui gravitent les surréalistes André Breton, Luise Buñuel, mais aussi Federico Garcia Lorca. Les relations sont intenses, parfois conflictuelles. Agacé par son goût pour l'argent, Breton transforme son nom en une anagramme restée célèbre, Avida Dollar. Dans ses autobiographies, comme dans ses interviews, il raconte, exagère, invente, se contredit, brouillant sans cesse les frontières entre l'art et le spectacle, le génie et la provocation, la vérité et la mise en scène. C'est peut-être pour cela qu'il fascine encore. Derrière l'extravagance demeure une énigme. Était-ce un immense peintre jouant clown ou un immense comédien ayant choisi la peinture pour décor ? C'est cette énigme que nous allons explorer aujourd'hui.

Salvador Dalí naît le 11 mai 1904 à Figueres, en Catalogne. Son père est un notaire autoritaire, rationaliste et anticlérical. Sa mère est douce et protectrice. Toute sa vie, Dalí lui vouera une profonde admiration. Mais un élément vient très tôt bouleverser son existence. Avant sa naissance, un frère aîné, lui aussi prénommé Salvador, est mort à l'âge de 22 mois. Ses parents l'emmènent sur la tombe de cet enfant, lui disent qu'il en est la réincarnation. Il grandit alors avec cette idée vertigineuse, être lui-même et en même temps un autre. Cette empreinte nourrit son obsession du double, des identités multiples, des images qui se transforment sous le regard. Il a une sœur, Anna Maria, très proche de lui dans sa jeunesse. Elle posera pour plusieurs de ses premiers tableaux. L'enfant grandit entre Figueres et le village de Cadaqués, sur la côte catalane. La lumière de la Méditerranée, les rochers aux formes étranges, ces paysages presque minéraux s'impriment durablement en lui. Très tôt, le dessin s'impose. Il peint dès l'âge de 6 ans, puis intègre l'école municipale de dessin de Figueres. Un peintre catalan, Ramon Pichot, lui fait découvrir les avant-gardes. Impressionnisme, cubisme. Un autre monde s'offre à lui. En 1918, à 14 ans à peine, il expose pour la première fois au théâtre municipal de Figueres, qui deviendra le théâtre-musée Dalí. Son adolescence est marquée par le décès de sa mère. Il a alors 17 ans. Il dira plus tard que ce fut le plus grand choc de sa vie. Peu après, son père épouse la sœur de la défunte. Cette situation trouble durablement le jeune artiste.

En 1922, Salvador Dali part étudier à l'Académie des Beaux-Arts de Madrid. Il s'installe à la célèbre Residencia de Estudiantes, un lieu d'effervescence intellectuelle où se croisent les esprits les plus brillants de l'époque, le poète Federico Garcia Lorca et le cinéaste Luis Buñuel. Avec Lorca, le lien est intense et troublant. Le poète est fasciné, l'attirance se devine. Dali reste distant, entre admiration et malaise. Avec Buñuel, la relation est avant tout artistique. Ensemble, ils réalisent en 1929 un film devenu mythique, Un chien andalou. Une scène choque le public et devient l'un des symboles du surréalisme. Un œil tranché au rasoir. À Madrid, il explore tous les styles, cubisme, classicisme, peinture métaphysique inspirée de Giorgio de Chirico, mais très vite, le cadre lui devient insupportable. En 1926, il est expulsé de l'Académie après avoir déclaré qu'aucun professeur n'était digne de l'examiner. La même année, il part à Paris et rencontre Pablo Picasso. Il dira plus tard : « J'étais venu voir Picasso avant d'aller au Louvre ».

À la fin des années 20, Salvador Dali découvre le surréalisme autour d'André Breton. Il met au point ce qu'il appelle la méthode paranoïaque critique. Voir plusieurs images dans une seule, laisser le regard basculer d'une réalité à une autre. En 1931, il peint l'un de ses tableaux les plus célèbres, La persistance de la mémoire. Un paysage silencieux et ses montres molles qui se déforment, se liquéfient, comme si le temps lui-même se mettait à fondre. Un autre motif traverse son œuvre, les fourmis. Elles envahissent, dévorent, recouvrent. Pour Dali, elles incarnent la décomposition et la mort. Enfant, il avait été marqué par la vision d'animaux déjà putréfiés.

Le tournant survient en 1929. Salvador Dali rencontre Gala, née Elena Diakonova, alors épouse du poète Paul Éluard. Ils ne se quitteront plus. Ils se marient civilement en 1934. Elle devient tout à la fois sa muse, son modèle, son agent. Gala est un génie, dira-t-il. Elle organise, décide, filtre, protège. Elle voit ce que lui pressent, l'ampleur de son immense talent. Leur relation échappe pourtant à toutes les normes. Gala a des amants. Lui accepte, observe, presque fasciné, dans une dépendance troublante. Dans les années 30, Dali s'impose comme l'une des références majeures du surréalisme, mais le contexte se tend. L'Espagne entre dans une période d'agitation sociale et de fractures profondes. La guerre civile inspire l'un de ses tableaux les plus violents. Construction molle avec haricots bouillis. Un corps gigantesque qui se déchire lui-même. Un pays en train de s'autodétruire. Mais son goût pour la provocation, son attrait pour l'argent et certaines ambiguïtés politiques l'opposent de plus en plus à André Breton et aux surréalistes. La rupture devient inévitable. Dali réplique avec ironie : le surréalisme, c'est moi. À la fin des années 30, les tensions politiques poussent de nombreux artistes à quitter l'Europe.

En 1940, Salvador Dali et Gala s'installent aux États-Unis. À New York, l'image est essentielle. Alors, il accentue son personnage. Apparitions spectaculaires, provocations, mises en scène. Les journalistes accourent, les photographes suivent. Il ne se contente plus de peindre. Il envahit tout l'espace médiatique. Cinéma, publicité, mode, design. Dali collabore avec Alfred Hitchcock pour la séquence de rêve du film Spellbound en 1945. Il travaille aussi avec Walt Disney sur un projet d'animation intitulé Destino. Il imagine des objets devenus cultes, le téléphone Omar et même des espaces entiers transformés en illusions. Une pièce où, depuis un point précis seulement, apparaît le visage de Mae West, star hollywoodienne des années 30. L'artiste publie son autobiographie, La vie secrète de Salvador Dali. Il cultive son personnage, il déclare « Je ne prends pas de drogue, je suis la drogue ».

En 1948, Salvador Dalí et Gala quittent les États-Unis pour la Catalogne. Les découvertes scientifiques de l'époque bouleversent l'artiste. Le monde n'est plus compact. La physique atomique révèle qu'il est fait de particules séparées, maintenues à distance par des forces invisibles. Cette vision le fascine. Il parle de mysticisme nucléaire. Une tentative de relier science moderne, spiritualité et tradition artistique. Dans ses tableaux, les formes semblent flotter sans se toucher, comme si la structure atomique du monde devenait visible. Dans l'Edda Atomica, Gala apparaît en figure mythologique entourée d'objets en lévitation. Tout est séparé, maintenu à distance. Une forme d'équilibre entre beauté, science et mystère. Un tableau marque cette période, Galatée des sphères. Le visage de Gala s'y fragmente en dizaines de sphères flottantes comme dissous dans la structure de l'univers. Autre œuvre majeure, le Christ de Saint Jean de la Croix. Le Christ y est vu d'en haut, suspendu, isolé dans un espace immense. Rien de la souffrance traditionnelle. Une vision cosmique et spirituelle du sacrifice. Dalí s'intéresse aussi aux mathématiques et aux formes naturelles. Fidèle à son humour, il lance « La corne du rhinocéros est la plus parfaite des formes naturelles ». Il poursuit en parallèle ses expérimentations visuelles. Images doubles, illusions optiques, stéréoscopie.

Avec sa méthode paranoïaque critique, Salvador Dali fait coexister plusieurs réalités dans une même image. Derrière le personnage flamboyant, un travail de précision presque obsessionnel. Une autre de ses facettes s'impose, sa fascination pour l'argent. Il ne s'en cache pas, il l'exhibe. Il l'intègre au personnage. Dans les années 60 et 70, l'affaire des signatures en blanc. Il aurait signé des feuilles vierges, ensuite utilisées pour produire des lithographies. Le doute s'installe. Le marché s'agite. L'image se fissure. Ces grandes toiles s'imposent pourtant indépendamment du personnage. À cela s'ajoutent les controverses politiques. Après la guerre civile espagnole, alors que beaucoup d'artistes dénoncent le régime franquiste, il choisit le silence. Un silence qui dérange. En 1975, le général Franco lui décerne la Grand Croix d'Isabelle la Catholique. Au-delà de ses prises de position controversées, un autre aspect de sa personnalité continue de se déstabiliser. La vie intime de Salvador Dali trouble, dérange, intrigue. Très tôt, son rapport à la sexualité se construit dans la peur. Son père, inquiet de son comportement jugé excessif, cherche à le détourner du désir. Il lui montre des images de maladies vénériennes. Le choc est violent. Dès lors, fascination et répulsion s'entremêlent. Cette tension traverse ses œuvres, dans Le Grand Masturbateur, dans La Métamorphose de Narcisse. Des corps fragmentés, des formes ambiguës, un imaginaire où le désir attire autant qu'il inquiète.

Dans les années 60, Salvador Dali offre à Gala un château en Catalogne, Pujol. Un règlement étonnant est instauré. Il ne peut y entrer que sur invitation écrite. Une distance étrange, un pouvoir assumé. Et pourtant, il reste profondément dépendant d'elle. Tout bascule en 1982. Gala meurt à Portlligat. Le choc est immense. Dali se retire, s'enferme dans le silence, cesse peu à peu de peindre. En 1984, un incendie ravage sa chambre au château de Pujol. Il est blessé. On le ramène à Figueres. Il s'installe dans une tour du théâtre-musée Dali. Ce lieu, il l'avait imaginé comme une œuvre totale. Les visiteurs y déambulent dans un rêve. Le visage de Mae West, recomposé en salon, une Cadillac sous la pluie, des formes monumentales, un théâtre de l'illusion. Malgré l'affaiblissement physique, l'artiste reste attentif, curieux, l'esprit toujours en éveil. Jusqu'au bout. Le 23 janvier 1989, Salvador Dali s'éteint à Figueres à l'âge de 84 ans. Selon sa volonté, il est enterré sous la coupole de son théâtre-musée. Et aujourd'hui encore, les visiteurs marchent au-dessus de sa tombe, au cœur du décor. Une dernière mise en scène.

Après sa disparition, les débats autour de Salvador Dali n'ont jamais vraiment cessé. Génie visionnaire pour les uns, provocateur opportuniste pour les autres. Très tôt, il avait compris qu'au XXe siècle, l'art ne se limite plus à la toile. Il déborde, envahit les objets, les médias, jusqu'à l'image de l'artiste lui-même. Son influence est partout, dans l'art contemporain, le cinéma, la mode, la culture populaire. Les sérigraphies de Andy Warhol où l'image devient une icône. Les films de David Lynch où le réel se fissure. Les robes surréalistes créées avec Elsa Schiaparelli, comme la célèbre robe homard. Et même certaines campagnes publicitaires où l'image joue avec l'illusion et le choc visuel. À travers ces images instables et ces métamorphoses, il impose une idée troublante. Le réel n'est peut-être pas tout à fait ce qu'il semble être. Et parfois, il suffit d'un regard pour le transformer. Dali n'a pas seulement peint, il a fait de sa vie une œuvre et de cette vie un spectacle. Avant de nous quitter, je vous propose une énigme pour la prochaine chronique. Nous explorerons un tout autre univers, celui de l'élégance, des étoffes et des parfums. Un créateur y cultivait une véritable passion pour une petite fleur blanche, discrète, son porte-bonheur. Une fleur qui annonce aussi le mois de mai. Merci de votre écoute et à très bientôt pour une nouvelle causerie biographique.

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3: Dis donc, c'est incompréhensible ce truc-là.
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1: Salut Eric.
7: Salut tout le monde.
1: Oh, il me semble qu'il y a de la pulsation dans le studio, je me trompe?
2: Salut Véronique et salut à tous. Non, tu ne te trompes pas, car aujourd'hui on s'intéresse au livre qui envoie du son. Une chronique qui mixe la littérature et le rock'n'roll en quelque sorte, comme une playlist parfaite pour accompagner ceux qui sont « so tired of being alone ». Et les autres, pas de jaloux, car aujourd'hui on plonge dans « Haute fidélité » de l'anglais Nick Hornby, le roman de 1999 qui parle d'amour, de vinyle et d'adultes qui refusent de grandir. Alors Véronique, ce bouquin, il parle de quoi en fait?
1: Imagine un type, il passe plus de temps à trier ses disques par ordre autobiographique plutôt que de réparer sa relation amoureuse en train de s'autodétruire. Intriguant, non? Ce type qui raconte son histoire, c'est Rob Fleming, propriétaire d'un magasin de disques aussi calamiteux que son nom, le Championship Vinyl. Et il a le moral au niveau des chaussettes des Pom Pom Girls de Nirvana un certain 5 avril.
2: Et pourquoi il broie du noir?
1: Parce que Laura l'a quitté, et puis Allison, et puis Penny, Jackie, Charlie, et ah oui, Sarah aussi, et qu'il a décidé de revivre toutes ses ruptures passées comme une compilation de ses plus grands ratages sentimentaux. Ouais, au lieu d'aller de l'avant, Rob fait un top 5 de ses pires déceptions amoureuses. Et c'est fascinant, j'avoue.
2: Et ouais, l'amour, c'est comme une bonne émission de radio musicale. Il ne suffit pas d'avoir de bons morceaux encore. Faut-il savoir les partager?
1: No comment. Revenons à ce pauvre Rob, si tu veux bien. Rob, c'est juste le pote qu'on adore détester, en fait. Un loser attachant, un ado piégé dans un corps d'adulte. Il passe son temps à critiquer les goûts musicaux des autres pour masquer ses propres insécurités, j'imagine. En tout cas, dans ce bouquin, il y a quand même un pote à Rob qui veut exécuter les Beatles tellement il les trouve mauvais. Jusqu'à ce que Rob lui-même lui fasse remarquer que quelqu'un s'en était déjà chargé.
2: Ah, ouais. Des furieux, tel qu'on pouvait en trouver dans les années 80.
1: On peut dire ça, mais au fond, n'a-t-on pas tous un petit Rob qui sommeille en nous? Eric, qu'en penses-tu? Qui n'a jamais jugé quelqu'un sur sa playlist Spotify, hein? Qui n'a jamais envisagé de quitter quelqu'un après avoir vu sa collection de CD? Moi, je ne dis ça pour personne, hein.
2: C'est un sujet délicat. J'ajouterais juste que Haute Fidélité, c'est pas juste un livre sur un mec déprimé qui classe ses ex comme des albums de Frank Zappa. C'est une véritable ode aux passionnés de musique, à ceux qui pensent que la vie se résume à une suite de playlists bien choisies.
1: Lire Haute Fidélité en écoutant le boss en fond sonore, tout à fait ce qu'il me faut en ce moment.
2: Tu vois Véronique, c'est un bouquin qui nous pose la question essentielle. Faut-il d'abord aimer la bonne musique pour devenir une bonne personne ou devenir une bonne personne pour enfin apprécier la bonne musique?
1: Ouh, on est quand même sur du Nietzsche pour hipsters ici. Hein.
2: Quant à la musique, Nick Hornby, il nous balance des références à l'appel. Bruce Springsteen, Marvin Gaye, The Clash, c'est un vrai bingo du rock de l'époque où tu apprendras la différence entre un bootleg des Smiths et une compile de Fleetwood Mac sur cassette. La base, quoi.
1: La base, si tu le dis, hein.
2: Et j'ai envie d'ajouter que High Fidelity a été adapté en film avec John Cusack, que j'adore, et en série avec Zoe Kravitz. Donc, si tu n'as pas le temps de lire 300 pages, tu as de quoi binge-watcher tout en triant tes vinyles.
1: Oh, 33 tours et puis s'en vont.
2: Autre chose à rajouter, Véronique, sur Haute Fidélité ?
1: Non, non, Haute Fidélité, c'est une comédie romantique. Mais version rock garage, pas de violon, juste une basse bien grasse et des mélodies qui font vibrer le cœur. C'est drôle, touchant, nostalgique, mais ça peut se lire sans bandana ni Doc Martens, je t'assure. Enfin, pour t'aider à te décider, je dirais que si tu aimes la musique autant que Rob aime ressasser son passé, tu peux te lancer. Et si ce n'est pas ton style, pas de panique. Il reste toujours Céline Dion et les compiles Best of Love pour réparer ton petit broken heart.
2: Non, m'en parle pas. Allez, on se quitte sur Louis Louis. C'est la chanson culte du roman et on se retrouve bientôt pour une nouvelle chronique littéraire aussi percutante qu'un riff de Nirvana. Et au fait, Véronique, tu préfères la version des Kingsmen ou l'original de Richard Berry et des Pharaohs ?
1: Celle des Pharaohs, tellement plus classe.
2: T'as raison, Véronique. Allez, je balance.

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Et le livre d'aujourd'hui, c'est peut-être celui que tu ne voudras plus jamais perdre. 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

0: 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Bonjour à toutes et tous, bonjour à chacun, chacune, bienvenue dans Joyeux Bazar. Aujourd'hui, un grand format, double portrait pour prendre le temps. C'est Sylvie au micro et aux manettes, c'est parti. Dans un temps où l'image surabonde, où elle est utilisée, détournée, trahie, épuisée, présente à l'écœurement, il existe des regards qui lui rendent son sens. Photographes, artistes, reporters, des regards singuliers pour nous montrer le monde au travers des interstices, des sillons de peau ou de terre, au travers des voiles et filtres, nous montrer l'invisible et parfois l'indicible. Du noir et blanc à la couleur, de l'ombre à la lumière, chacun a choisi sa trame pour parler d'un même peuple, d'un même pays, l'Arménie. J'ai le grand plaisir d'accueillir aujourd'hui Lydia Kasparian et Antoine Agoudian, tous deux photographes et exposés au Centre du patrimoine arménien au sein de l'exposition anniversaire « L'Arménie du sacré à l'épreuve du temps ». Bonjour Lydia, bonjour Antoine.
1: Bonjour.
0: Bienvenue dans le studio et puis merci de prendre ce temps. Est-ce que vous êtes bien installés tous les deux ?
1: Parfait.
0: Bon, très bien. Alors, on va remonter un peu le temps, justement. Comment étaient les enfants, Lydia et Antoine ? Est-ce que les appareils photos faisaient partie de leur vie quotidienne, de leurs jouets ? Est-ce que les photos étaient présentes à la maison ?
1: Alors, si je peux commencer, absolument, puisque moi, je suis née dans un studio de photos. La famille Kasparian habitait au premier étage. Je suis fille de photographe et petite fille de photographe, puisque mon grand-père, Varastat Kasparian, avait monté ce studio, le premier studio de photos de Montreuil, en région parisienne. Donc j'ai vécu toute mon enfance, d'ailleurs jusqu'à mon mariage, même après, dans ce studio. Et j'ai participé avec mes parents, comme ça se faisait d'ailleurs à cette époque. Les enfants étaient sollicités et comme la photo c'est un vrai régal, je l'ai toujours fait avec le plus grand bonheur, voilà, d'aider mes parents. Ça a commencé par seconder quand il y avait des noces qui venaient dans la salle de pause. Et puis petit à petit, va faire une photo d'identité et puis va faire les tirages. Et puis voilà, donc j'ai vécu mon enfance entre un labo photo à respirer les effluves du révélateur et puis du bain d'arrêt. C'est une seconde nature. On a d'ailleurs toute ma famille, on a toujours un appareil à côté de nous. Et puis c'est vraiment, voilà, c'est notre vie en fait. C'est un pur régal.
0: C'était joyeux, parce que la façon dont tu en parles, je trouve que c'est très joyeux.
1: Mais c'était magique. Je dirais même plus que ça. C'est magique, la photographie. C'est quand vous voyez la photo qui monte dans le bac de révélateur, puis c'est toute une atmosphère quand on est dans un laboratoire. C'est noir, on développe la nuit, il y a les lumières rouges, c'est mystérieux, on a l'impression d'être un magicien qui fait sortir, qui fait sortir un miracle puis en même temps on contrôle, on peut faire plus contraste, moins contraste, on la fait monter, on l'arrête quand on veut, donc on est vraiment magicien, voilà, la magie de la lumière.
0: Ce mot de révélateur, je trouve qu'il est, il est très
1: révélateur.
0: Il est très juste. Je dirais pas qu'il résume, mais bon, en tous les cas, il a tout son sens. Et toi, Antoine, alors le petit Antoine baignait lui aussi dans les images.
2: Pas la photographie en tant que médium, en revanche l'image, oui. Les images du génocide, les images familiales, et en fait, c'est déjà des liens vers un passé lointain. Un passé d'une région qu'on ne connaissait pas. Et en fait, effectivement, c'est ce qui a constitué une espèce de fresque imaginaire et qui a permis, à un moment donné, de se dire, ces images-là, il faut qu'on puisse peut-être les diffuser, les faire revivre.
0: Alors, quand tu dis images, est-ce que c'était vraiment des photographies ou est-ce que c'était
2: photos,
0: uniquement des images de racontées ?
2: Des images familiales et puis les images d'Armin Wegener, c'est-à-dire cet infirmier qui... au péril de sa vie, et ça a conditionné ma démarche en fait, a décidé de rester pour photographier l'indicible, le génocide des Arméniens. Si c'était pas là, on n'aurait pratiquement pas d'image. Et ça conditionne aussi mon comportement sur les terrains en fait. C'est que souvent, Il y a des images dures à faire, mais je l'ai fait pour l'histoire, en fait, dans l'idée que ce que je fais, c'est peut-être utile. Et donc, oui, l'image a toujours été présente. D'ailleurs, tous les artistes, les auteurs, quand ils parviennent à toucher le cœur des gens, c'est qu'ils transforment des mots en images, c'est qu'ils transforment une musique en images. Enfin, l'image est très présente, en fait.
0: Tout le monde, en tous les cas, la grande majorité des gens, ont des souvenirs de photographies de famille. En tous les cas, dans les familles, il y avait les albums photos, ou au mieux ou au pire, il y avait une petite photo d'identité, etc. Est-ce qu'il y avait ça aussi ? Est-ce que, donc pour toi, Antoine, est-ce que ça ne représentait que le génocide ? Ou est-ce qu'il y avait quand même aussi une trame familiale ?
2: Il y a aussi dans ces reliques une rupture, hein, c'est-à-dire qu'il n'y a que ça. Moi, de mes grands-parents, j'ai deux Bibles. Et j'ai des images, rien d'autre. Donc déjà, inconsciemment, ça doit jouer sur une forme d'imaginaire par rapport à mes petits amis français qui avaient comme ça des photos, des objets familiaux qui dataient de plusieurs générations. Nous, ça s'était arrêté en 1915. Et ce qu'ont ramené mes grands-parents, c'est une Bible et puis des images, en fait, c'est tout. Donc déjà, en soi, il y avait implicitement une rupture. Donc voilà.
0: Quand tu parles, Lydia, voilà, des noces, voilà, qui venaient à la maison pour se faire photographier. Mais il y avait toi aussi deux familles, les photos de famille, de ta famille. Est-ce qu'il y avait ça aussi ?
1: Oui, il y avait quelques photos parce que mon grand-père, donc Varasta, donc j'ai bien sûr ma grand-mère Asmig aussi, mais mon grand-père est rescapé du génocide. En fait, comme disait mon père, il est mort à 4 ans puisqu'il a été poignardé et laissé pour mort à Samsun, sur le bord de la mer Noire. Et il a eu la chance d'être recueilli par la Fondation Karagözian à Constantinople. Et de là, les enfants ont été envoyés en France, donc, parce que la situation se dégradait donc en Turquie, avec les mouvements kémalistes. Et il s'est retrouvé dans un orphelinat avec une centaine d'autres jeunes garçons arméniens. Cet orphelinat, la Godinière, en Loir-et-Cher. Donc, c'était un château qu'avait acheté un riche arménien. Bon, je peux rentrer dans les détails, mais ça va être long. Et il y a des photos qui ont été prises dans cet orphelinat et qui montrent aussi la vie de ces enfants qui participaient finalement comme dans une famille, puisque il fallait fabriquer les chaussures. Donc il y en avait qui étaient à l'atelier cordonnerie, il y en a d'autres qui aidaient à couper le bois pour le chauffage, il y en avait qui réparaient la voiture, parce qu'il y avait une voiture qui assurait le ravitaillement de tous ces gamins, parce que le château, c'était un château mais il était en ruine. Et donc j'ai beaucoup de photos de la vie de ces enfants, donc qui ont été réunis par le fondateur Karagözian, et c'est tout un parcours en fait, et ça montre, comme disait Antoine, que nous on est né en 1915. Avant il y a rien, on sait pas, il y a rien. On n'a pas d'histoire avant 1915. Elle démarre là, et chaque Arménien a un roman dans sa constitution, en fait, dans son parcours. C'est des romans familiaux. Et heureusement qu'on a ça, finalement, pour se raccrocher. C'est très, très précieux, voilà, d'avoir ces témoignages visuels. Et donc, mon grand-père, donc, l'objectif du fondateur de l'orphelinat était que chaque enfant apprenne un métier manuel et devienne artisan. Mmh. Et mon grand-père a choisi la photographie. D'ailleurs, il y a beaucoup d'Arméniens qui sont de très grands photographes, hein, dans le monde entier. Et c'est peut-être pour ça qu'il a choisi, je ne sais pas, intuitivement. Il est devenu apprenti dans un labo, chez un photographe à Blois. Et voilà, et de là, tout le monde est devenu photographe après lui. Donc, c'est une histoire qui nous constitue et qui a démarré en 1915. Et puis, on est heureux de cet héritage, finalement. C'est une façon de rebondir. C'est-à-dire, d'accord, il y a eu un cataclysme, mais quelque part, ce cataclysme a fait qu'on est ce qu'on est et on utilise la résilience, la force, la résistance de chacun, chaque membre de notre famille pour être ce qu'on est aujourd'hui. Je préfère le mot résister au mot résilience, finalement.
0: Mmh. Antoine, je te laisse rebondir peut-être là-dessus.
2: Ben en fait, ouais, l'héritage mémoriel, quand ils sont lourds, que ce soit pour les Cambodgiens, les Juifs, les Rwandais, il y a une espèce de chape avec un poids qui est tellement lourd qu'on a besoin de trouver un exutoire. Et c'est vrai que la photographie, c'est cathartique, c'est-à-dire ça permet de pouvoir exulter en fait cette espèce de souffrance, cet héritage qui est lourd en fait. On est né en France, moi je suis né en France, et il y avait aucune raison de pouvoir être autrement en fait. Et c'est vrai que la photographie, ça m'a permis d'aller dans des contrées où, et de rencontrer des gens, des Turcs, des Kurdes, des gens qui étaient associés à cet héritage mémoriel, de pouvoir donner un visage humain à cette espèce d'histoire monstrueuse qui essentialisait les peuples, les gens en fait. Et oui, et c'est pour ça que beaucoup d'artistes en fait s'expriment à travers des médiums qui leur permettent de pouvoir exulter cette souffrance, soit la littérature, la peinture et la photo. Quoi. Enfin, moi, je la pratique comme ça. Ouais.
0: Quand la photo, du coup, tu disais effectivement, c'était des images plutôt que de la photographie, le terme image. Mais de façon très, très concrète, très, très pragmatique, tu décides et tu rencontres ce métier à quel moment ?
2: Avec l'aide humanitaire pendant le tremblement de terre. Je m'intéressais à la photographie, avant ça je voyageais. Et la photographie, à l'époque, on était dans l'avènement des photos une heure. C'est-à-dire qu'avant ça, il fallait qu'on attende 10 jours pour recevoir des photos de Suisse. Mmh. Et là, d'un coup, il y avait toute une technologie mise en place pour le grand public qui permettait en une heure d'avoir des photographies. Et à l'époque, je voyageais entre le Brésil et les États-Unis. Et pour me payer mon billet d'avion de retour en France, je travaillais dans un mini-lab. Et cette idée de pouvoir photographier, d'avoir les images instantanément, pour moi, c'était une révolution, quoi. Donc je débutais la photo à l'époque. Et il y a eu le tremblement de terre. Et je suis parti avec l'aide humanitaire pour travailler sur une année, sur 2 ans en fait, à différents moments. Et j'ai pris mon appareil photo comme un amateur à l'époque. C'était vraiment un travail d'amateur. Et quand je suis revenu, effectivement, j'avais passé une année en URSS, parce qu'on était encore au bloc de l'Est. Et c'était rare à l'époque, quelqu'un qui restait une année dans le bloc de l'Est, à travailler avec l'aide humanitaire, donc à avoir des photographies un peu inédites. Mm-hmm. Et il y a un éditeur, les éditions Parenthèses, qui ont publié mon premier ouvrage. Comme moi, j'ai eu une scolarité chaotique, d'avoir mon nom sur un livre avec des images, pour moi, ça a été aussi une révolution personnelle. Et voilà, j'ai continué dans la photo, quoi. Ça s'est fait comme ça.
0: Alors, donc c'est comme ça que la photo devient un métier. Encore une fois, je parlais de photographe, reporter, artiste, tout se mélange en une pratique. Hein, donc, on peut utiliser l'un ou l'autre des termes. Au-delà de l'histoire familiale, professionnelle, entre guillemets, ou de l'histoire familiale historique, en tous les cas, de ce lien d'histoire, qu'est-ce qui va me motiver à capturer un instant ? Parce qu'il y a un petit côté aussi, pas deus ex machina, mais quasiment, voilà, je vais capturer un instant et je vais en faire, en fait, ce que mon regard va donner. Je vais le transformer. Ou alors, est-ce que je recherche vraiment la plus grande, je vais coller le plus possible à la vérité. Comment vous vous sentez, vous, par rapport à cet instantané ?
1: Vas-y, Antoine.
2: En fait, moi...
1: Il va falloir le temps de réfléchir comme ça.
2: J'ai parlé d'exutoire, et l'exutoire, il faut un médium pour exprimer quelque chose, et il faut une académie aussi. On ne peut pas s'improviser écrivain, tous les gens qui ont un stylo ne sont pas des écrivains, on ne peut pas s'improviser cuisinier, on ne peut pas s'improviser. C'est nécessaire d'avoir une académie. Alors, tous les artisans ne sont pas des artistes. En revanche, pour être un artiste, pour moi, il faut être préalablement un artisan, c'est-à-dire maîtriser un médium, et après s'en échapper, justement, le digérer pour pouvoir le transformer à sa façon. Ça a été d'abord la danse. Moi, je voulais être danseur, j'adorais la danse. Mais je n'avais pas l'académie nécessaire pour pouvoir créer, pour ce qu'ont mes enfants et mon épouse d'ailleurs. Eux, ils sont vraiment des créateurs. Et quand j'ai rencontré la photographie, à l'époque c'était l'argentique, il fallait une maîtrise technique. On pouvait se retrouver à partir des mois à faire des photos avec la pellicule argentique et revenir et qu'il n'y avait rien sur la pellicule. Oui. Donc la nécessité d'avoir un minimum de technique, c'était capital impératif. Donc je suis rentré dans un grand laboratoire qui s'appelle Pictorial Service. Pourquoi je cite son nom ? Parce que c'était le laboratoire phare de tous les photographes connus à l'époque. Je ne le savais pas, moi, à l'époque. Et j'ai eu cette académie pendant des années avec un grand maître de tirage. Et au bout de plusieurs années, je me suis rendu compte que je maîtrisais une technique, je savais regarder une image à force de faire des tirages noir et blanc, à force de travailler avec mon maître. Et après, j'ai décidé de quitter ce laboratoire, alors que j'avais un avenir dans ce labo, en fait, pour exprimer mon univers intérieur.
0: Et parce que ton regard s'était aiguisé, c'était...
2: Voilà, c'est vraiment le médium qui a révélé... En fait, je me suis rendu compte que d'un coup, je pouvais utiliser ce médium, qui est un médium singulier, la photographie. Mmh. C'est-à-dire que par rapport à tous les autres médiums, la littérature, la peinture, le cinéma, la photographie, on est dans le réel. C'est-à-dire que dans son ADN, il y a le réel, quoi qu'on en fasse. Mmh. Mmh. Même si on est un plasticien, à l'origine, il y a le réel. On photographie un acte réel. Et donc, j'ai compris que ça pouvait être le médium idéal pour évoquer une histoire passée, une histoire présente aussi, mais une histoire passée. Donc pour moi, ça a été une chance inouïe de pouvoir rencontrer ce médium. Donc j'ai effectivement travaillé dans ce gros laboratoire en tirage noir et blanc. Je suis devenu expert en développement des films. À l'époque, on développait à la lunette infrarouge, c'est-à-dire qu'on voyait le film se comporter dans le noir. Mmh. Après, j'ai travaillé avec mon maître, Boya Mitrovic, à apprendre le tirage noir et blanc, à travailler pour des grands photographes. Tout ça, ça a aiguisé mon imaginaire. Et après, j'en suis sorti pour exprimer mon univers intérieur, ça s'est fait comme ça.
1: Ouais. Moi, je conçois ça, la photo, comme un témoignage. Un témoignage et aussi un partage. C'est-à-dire que le photographe, il a un regard qui est extérieur. Alors, effectivement, il y a le réel, comme dit Antoine. Mais le témoignage est toujours... Enfin, le photographe est toujours un témoin. Et, oui. Et il est derrière son appareil photo. Et voit des choses qui sont parfois différentes des autres gens, qui sont plus acteurs. Donc, c'est un excellent moyen, d'ailleurs, pour des gens qui sont peut-être un peu introvertis, timides. Voilà, on est caché derrière l'appareil. On est là sans être là. Et on voit beaucoup de choses. Et voilà, l'aspect de témoignage et de transmission est très important. Parce que bon, faire des photos pour les garder dans une caisse, aucun intérêt. Et c'est bien de pouvoir justement partager ces expériences et servir, voilà, de médium, c'est le terme, de moyen, d'intermédiaire entre, là, notre sujet, c'est l'Arménie, d'autres gens qui ne sont pas forcément arméniens, ou d'autres arméniens, de ce qu'on a vu et de ce que ces gens ont à dire. Et donc on utilise, nous on est simplement, voilà, enfin moi je me vois comme quelqu'un qui transmet. La création, comme tu dis, voilà, quelqu'un qui écrit, il peut imaginer, inventer un truc. Nous on transmet quelque chose de réel de l'un à l'autre, on est entre les deux.
0: Vous êtes vraiment des passeurs, des passerelles, des
1: créateurs. Je vous vois comme ça, on a une arme redoutable qui est l'appareil photo. Alors, comme tu dis, c'est essentiel de maîtriser, parce que c'est, même en numérique, hein, c'est pas tout simple. Il suffit pas d'appuyer sur le bouton. En argentique, n'en parlons pas, c'était d'un compliqué, mais surtout, comme tu dis, on peut avoir de mauvaises surprises, parce qu'on voyage pas ce qu'on avait fait, on avait la surprise après, parfois excellente, et puis des fois, pas trop. Et on ne cesse d'apprendre. C'est fabuleux parce que on a jamais la maîtrise totale de l'outil, de cette arme, et donc on continue à s'améliorer, à regarder, tiens là, j'aurais dû faire ci, j'aurais dû ça. C'est quand même aussi, moi personnellement, hein, j'ai souvent des frustrations. Je vois le truc, mais je me dis, waouh, ça fera une photo extraordinaire. Et puis c'est passé. Alors ça marche un coup sur 1000. mais c'est ça. Mais en même temps, voilà, on a la satisfaction d'avoir transmis le message. Il n'y a rien de mieux que ça. C'est quand on a la personne qui voit la photo et qui a compris, en fait, ce que la personne qui a été photographiée voulait dire par la photo. On est des passeurs d'histoires, des passeurs de messages. Et c'est super important. Hein. Et justement, surtout à notre ère actuelle, où on a une pléthore d'images, on est enfoui, on est écrasé, on est noyé dans toutes ces informations visuelles qui souvent sont totalement superficielle, inutile. Et ben voilà, le rôle du vrai photographe, c'est déceler l'essentiel et le vrai message.
0: On va faire une première pause musicale. Tu as choisi l'Adagio de Spartacus de Khatchaturian. Pourquoi ?
1: Eh bien, parce que mon fils Norvan le travaille actuellement au piano. Que, évidemment, on s'est renseigné sur l'histoire de Spartacus, hein, le célèbre esclave à Rome qui a organisé une révolte. Et en même temps, c'est une histoire d'amour. Donc, c'est toujours la même chose, en fait. C'est la dichotomie, hein, le beau et le mal, l'amour et la révolte et l'esclavage. Et donc, et puis en plus, Khatchaturian... C'est magnifique, c'est merveilleux. Voilà.

0: 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Aujourd'hui, Lydia Kasparian et Antoine Agoudian. Dans le cadre de l'exposition « L'Arménie du sacré à l'épreuve du temps », chacun a sa propre exposition. Lydia, c'est « L'Arménie à l'épreuve du temps ». Antoine, « Le cri du silence », qui est le titre de ton dernier livre paru chez Flammarion. Ces deux regards très différents, je disais en commençant, sur un même peuple, sur un même pays. Lydia, toi, tu es allée en Arménie en 2020 pour la première fois avec ton père et ton fils qui étaient âgés de 10 ans. C'était pendant le confinement, en hiver, en pleine débâcle, après la guerre que l'Azerbaïdjan avait menée contre l'Arménie pour la République d'Artsakh, où vous avez réussi d'ailleurs à rentrer. Dans cet espace-temps, vous avez voyagé, tu as pris ces photos qui célèbrent la beauté des paysages, la profondeur des humains et la grâce malgré tout le sang, la terreur, la désolation qui sont jamais montrées mais qu'on sent. En tous les cas, c'est ce que j'ai lu, c'est ce que j'ai vécu en voyant l'exposition. Tes images, elles sont lumineuses, profondes. Est-ce que ce sont des photos de l'instant ou est-ce que ce sont parfois des photos posées? Alors, je ne parle pas évidemment des paysages puisque eux sont là. Et je pense notamment au couple de jeunes mariés qui est cette photo est d'une grâce totale, au visage de cette femme qui porte toute son histoire aussi, que l'on sent terrible mais qui nous met en sororité réellement, en humanité partagée. Est-ce que tu peux nous raconter les histoires de ces deux images? Parce qu'il y a plein d'images, mais on est obligé de faire des choix.
1: Eh bien, c'est tout le temps des photos de l'instant, en fait. Rien n'est posé. Voilà. J'ai pourtant eu mon enfance passée à faire poser des gens. J'ai fait beaucoup de photos de mariage également. Mais depuis, je ne fais poser jamais personne. Je préfère être en retrait tout en étant là et il n'y a aucune photo posée, aucune. Les gens, je les observe et c'est ça l'intérêt en fait d'être à plusieurs, d'être en famille parce qu'on est à leur niveau. Il n'y a pas de décalage entre le photographe qui est témoin et la personne qui est acteur puisque on fait partie de la même famille. Être en Arménie, en pleine débâcle, en pleine guerre, avec mon père qui avait 85 ans et mon fils qui avait 10 ans, et puis bon, voilà, moi, une femme, en fait, on était comme eux. Mm. Et ça rapproche et ça permet aussi à la personne de libérer sa parole, puisque il se sent pas face à un reporter de presse. Il est pas du tout impressionné. On rigole ensemble, on est potes, et puis il m'oublie complètement. Et donc moi, je photographie quand j'ai envie, ce que je veux, comme je veux. Voilà. Donc c'est vraiment l'instantané, spontané et dans tout son naturel. Alors évidemment, c'est pas évident parce que quand la personne ne pose pas, elle peut avoir une grimace, fermer les yeux, tourner la tête au dernier moment. Et bon, c'est voilà toute la difficulté. L'art du photographe, finalement, à nous de jouer. La photo dont tu parles, écoute, c'est pas de moi, c'est mon fils qui l'a prise. Et comme voilà.
0: Laquelle? Parce que voilà,
1: il y a celle des mariés qui sont devant la cathédrale de Stepanakert. Et on a fait plein de photos à Stepanakert. Et justement, c'est là qu'on a réalisé à quel point l'être humain a une capacité de rebondir. Parce que immédiatement après ce désastre horrible où plusieurs milliers de jeunes Arméniens entre 20 et 22 ans sont tombés, même plus jeunes, à 18 ans, 19 ans. Les cimetières étaient remplis de tombes avec leurs photos. Les Arméniens mettent la photo du soldat qui est mort. C'était épouvantable. Eh ben, il y avait quand même des mariages. La vie continuait. Les enfants allaient à l'école. Les gens faisaient leurs courses. Et avaient le sourire. C'est complètement impressionnant. Et donc, j'ai vu... On passait par hasard. Hein, on faisait pas partie de la noce, justement. On a fait des photos. Moi, j'en ai fait aussi. Mon père en a fait. Et mon fils a fait cette photo que je trouve très symbolique. Parce que c'est le renouveau. D'abord, c'était en avril 2021. Donc, on était au printemps. Et il restait encore des jeunes hommes pour se marier. Mmh. Quelle richesse, à quel point c'est précieux. Et mon fils a pris cette photo en contre-plongée, puisqu'il était très petit, et il avait un regard, et on voit justement, alors c'est le lâcher des colombes, l'espoir, la vie, le futur. Quand on m'a demandé de faire cette exposition à Valence, bien sûr que j'ai des photos des cimetières, bien sûr que j'ai des photos des femmes arméniennes avec leur dignité, qui sont couchées sur les tombes, effondrées de ce drame. C'est comme disait Antoine, on ne peut pas s'imaginer ce que c'est que de perdre un enfant de 18 ans qui a tout l'avenir devant lui. On l'a vu, ça, on l'a photographié. Mais j'ai voulu, dans cette exposition... me concentrer sur ce qu'il y a d'esthétique, de beau, d'harmonieux, de riche en Arménie. Voilà, on a cette richesse.
0: De la vie,
1: et il faut la garder. Et en la montrant, il ne faut pas oublier qu'il faut se battre pour garder ce qu'on a. Ouais, ce qui nous reste encore. On n'a pas tout perdu, loin de là. Et la preuve, c'est qu'il y a encore des gens qui se marient. Et il y a encore des gens qui vont faire des enfants. Et on protégera notre culture, notre ADN, notre richesse historique. Voilà. Et donc, j'ai voulu montrer ça. Et mon fils a fait cette photo. Et ça montre encore que même un gamin 10 ans arménien fier de l'être... eh bien, peut le transmettre à tous les gens qui vont visiter l'exposition.
0: Alors, merci de ce beau témoignage. C'était pas cette photo dont je parlais, à laquelle je pensais, mais c'est ça qui est formidable.
1: Alors, justement, t'en as dit
0: quand
1: deux.
0: Quand on échange, par rapport au couple de mariés, c'est ce couple de mariés à l'intérieur de l'église où on voit la mariée avec sa.
1: Elle est magnifique, voilà.
0: Cet instant de aussi. Tendresse. Infini.
1: Incroyable.
0: Et qui fait écho d'ailleurs avec une photo dont on parlera plus tard avec Antoine, mais qui est, pour moi, c'est toute la tendresse et on a parlé, tu parlais de résistance, toute la résistance aussi que l'amour peut apporter.
1: Ces deux photos, en fait, qui se répondent, puisqu'il y en a une à Stepanakert, donc qui nous a été volée. Hein, je ne sais pas quel mot employer. On a quand même foutu dehors, et j'emploie le mot foutu dehors à dessein, 100 000 personnes de chez eux. Ça s'est passé dans l'ignorance et puis l'apathie générale. Mais il faut quand même aussi se mettre un peu, se projeter à la place de quelqu'un qui a toute sa vie, qui a sa maison, ses meubles, ses vêtements, ses habitudes, etc. Et que après 10 mois de torture, on a fait un blocus absolument ignoble mais intolérable. Comment on laisse faire des choses pareilles? Moi, ça me met dans une colère noire. Donc, Stepanakert, quelques mois avant, il y avait des gens qui se mariaient, qui avaient encore le sourire. Et 10 mois plus tard, ils sont tous partis. Je me demande ce qu'ils sont devenus. Et donc, l'autre photo dont tu parles, c'était dans un monastère à Sagmosavank, donc à 30 kilomètres de Yerevan. Et donc, il y avait des mariages. C'est pareil, nous, on est très discrets, en fait. Hein. Derrière l'appareil, on ne te voit pas, tu es loin. Et je voyais cette jeune femme, donc, transpercée par le soleil, puisque les cathédrales, les vanques, les monastères arméniens sont un peu ouverts à tout vent. Hein. Le soleil rentre, il n'y a pas de vitrail, comme chez nous en Europe. Et elle est magnifique, cette femme. Et moi, j'ai été attirée par sa beauté, la lumière qui traverse sa robe, un petit peu de couleur crème, là. Elle se penche en avant. Et en fait, c'est elle qui m'a attirée, parce que j'ai fait beaucoup de photos de mariage, je la trouvais sublime. J'ai fait la photo et quand j'ai regardé la photo, j'ai vu son mari. Je ne l'avais pas vu à la prise de vue. Quand je l'ai découvert, je me suis dit, c'est ça le miracle. C'est inhabituel parce qu'il est comme un peu...
0: Comme s'il était à genoux. Comme s'il était en train de lui refaire un lacet ou je ne sais quoi.
1: Voilà, exactement. En fait, il l'aidait à remettre,
0: ajuster sa robe.
1: Et en même temps, il y a ce respect.
0: Oui.
1: Cet amour infini, voilà, c'est vraiment extraordinaire. Et je suis d'accord avec toi, elle renvoie ce message, je suis heureuse que tu y étais sensible.
0: Antoine, tu l'as dit, donc toi tu es né en France, tu fais partie de la troisième génération de descendants des rescapés du génocide. L'Arménie, tu la parcours ainsi que les pays frontaliers depuis une trentaine d'années, donc en gros. Tu travailles le noir et blanc depuis toujours. Tu l'as évoqué aussi, mais en 2015, la couleur est entrée dans ton univers. Et on voit des clichés. Alors, dans l'exposition que tu proposes, on voit des clichés contemporains qui sont transformés en images qu'on pourrait penser très anciennes. Un traitement de contraste, de grain sur le noir et blanc. Et puis en écho, avec des clichés qui sont en couleur. Travailler aussi pour certains, mais presque comme des peintures, je pourrais dire. C'est un dialogue qui est assez saisissant entre les séries qui racontent une même histoire finalement. Pour le là, c'est pareil. Il y a deux images, voilà, que j'avais envie de mettre en avant, et on reparlera après de celle qui m'a fait penser à la tendresse du couple. Mais par rapport aux images en noir et blanc, il y a un exemple du groupe des loups gris. Je crois que c'est le groupe ultranationaliste turc actuel. Et quand on regarde cette photo, enfin moi, quand j'ai découvert cette image, j'ai pensé à une photo d'archive, en fait. Et tu as expliqué que non. Et donc explique-nous un petit peu quelle est cette photo et pourquoi cette photo.
2: Bah, c'est un meeting des loups gris. C'est une mouvance plurielle avec des kémalistes, c'est-à-dire laïcs, ou alors avec des islamistes. Là, c'était un groupe islamiste. Un meeting qui réunissait 10 000 membres. Pour un meeting électoral d'un candidat qui est décédé d'ailleurs pas longtemps après. Donc voilà, j'étais avec un copain journaliste turc et j'ai fait cette photo parce que moi c'est ce que je cherchais. Je considérais que le génocide des Arméniens, comme tous les génocides, comme tous les massacres, ne peut être effectué qu'avec une main-d'œuvre de basse besogne, en fait, des repris de justice. On le voit bien avec Daesh, qui sont des tueurs, ceux qui font les attentats. Donc là, c'était le groupe Teşkilat Mahsusa qui a été créé par les jeunes turcs. C'était des milices, souvent composées de Kurdes, qui étaient là pour tuer, trucider. Et donc, il y a une corrélation entre l'époque du génocide et aujourd'hui, parce que ces groupuscules existent toujours.
0: Et c'est ça, c'est vraiment, voilà, cette image de loup gris, ça pourrait être une image de jeunes turcs, finalement, enfin, d'un groupe des jeunes turcs.
2: D'ailleurs, pendant la guerre de 2020, il y a eu des hordes, ici même, dans votre région, qui cherchaient de l'arménien, qui voulaient que les arméniens sortent pour leur régler leur compte. Donc voilà, il faut comprendre que le déni et l'impunité invitent à la récidive. Et en fait... Pourquoi les intellectuels turcs se sont emparés de l'histoire du génocide des Arméniens? Parce qu'ils ont compris que la démocratisation de leur pays passait par la reconnaissance de ce génocide et qu'il y avait une consubstantialité entre la violence endémique de la Turquie actuelle avec cette non-reconnaissance. Et ces groupes existent toujours en Turquie. C'est eux qui ont tué Randink, qui ont exécuté Randink. Ce n'est pas un acte isolé d'un fou isolé, d'un loup solitaire, en termes très utilisés. Non, c'est stratégique, organisé par le pouvoir turc pour tuer quelqu'un qui dérangeait, en fait. Parce qu'à un moment donné, dans votre action politique, il y a un moment donné où vous dépassez la ligne rouge et à ce moment-là, vous êtes en danger, en fait. Donc voilà, c'est ça qui m'intéresse. Et dans la photographie, c'est ce qui m'intéresse, c'est l'évocation de ce qui, aujourd'hui, était présent déjà il y a un siècle et qui a un lien et qui explique pourquoi... Qu'est-ce que seraient les Allemands, je dis bien les Allemands et pas le gouvernement d'Allemagne, s'il n'y avait pas eu le procès de Nuremberg, s'il n'y avait pas eu Willy Brandt qui s'était agenouillé en 70 à Varsovie? Qu'est-ce qui seraient les Allemands aujourd'hui, dans leur tête, dans leur conscience, s'il n'y avait pas eu ce mea culpa? La Turquie a besoin de faire son mea culpa, déjà parce que les Arméniens sont en danger, et on le voit bien avec les événements d'Artsakh, tant que ce mea culpa ne sera pas fait. Et en fait, tout le monde est en danger en Turquie. Les Kurdes, qui sont pourtant des musulmans sunnites, sont en danger. Les intellectuels turcs, aujourd'hui, il y a plus d'intellectuels turcs en prison qu'à l'extérieur de prison, en exil qu'à l'intérieur de la Turquie. Pourquoi ? Parce qu'il y a une corrélation entre l'impunité et le déni qui a mené la Turquie à être d'une extrême violence aujourd'hui.
0: Et cette... Donc voilà, je reviens à ce procédé, entre guillemets, mais en tous les cas, ça fonctionne vraiment très très bien parce qu'on s'interroge devant chaque photo en noir et blanc on est à chaque fois dans cette instabilité en sachant est-ce que c'est aujourd'hui, est-ce que c'est une photo d'archive et si c'est aujourd'hui, forcément ça amène à la réflexion.
2: Ça devient plus
0: compliqué
2: aujourd'hui à cause des portables, tout ça, ça devient insupportable de pouvoir être dans l'intemporalité. Mais moi, ce qui m'intéresse, c'est ça en fait. C'est de pouvoir, ce qu'une image évoque à partir d'un événement actuel, ce qui s'est produit dans le passé. Donc c'est ça qui m'intéresse en photo. Et le passage de la couleur au noir et blanc, du noir et blanc à la couleur, juste, c'est qu'à l'époque, dans le noir et blanc, j'étais vraiment dans la mémoire. C'est-à-dire je recherchais des empreintes, des traces. Et à partir de 2015 et la sortie de ce bouquin chez Flammarion, qu'est-ce que j'allais faire ? Refaire la même chose ? Ça ne m'intéressait pas. Et l'idée aujourd'hui, et dans cette rupture avec la couleur, c'est d'être dans des événements d'actualité, puisque je travaille pour la presse. En plus, ça s'est fait indépendamment de ma volonté avec mon travail pendant la guerre de Mossoul. Donc il fallait travailler en couleur. En fait, c'est à partir d'événements actuels qui appartiennent à l'actualité, de pouvoir toujours évoquer, puisqu'il s'agit d'un territoire, d'une région, ces événements passés.
0: Alors, par

0: volonté de toujours porter l'histoire autrement, de permettre de ce regard, de déporter peut-être le regard.
1: Chacun est le fruit de ses rencontres, en fait. On est constitué des rencontres qu'on a, des rencontres qui nous ont marqués. Moi, mon passage en laboratoire noir et blanc, ça a été un accident. Je pensais y rester quelques semaines juste pour apprendre les rudiments, pour pas avoir des pellicules sur ou sous-exposées. En fait, j'y suis resté 15 ans avec un maître de tirage. Donc, on est le fruit de son école. C'est l'école que j'ai eue. Je me pose pas la question de faire pour. En fait, c'est mon seul curseur, c'est l'émotion. C'est-à-dire qu'à partir du moment où une image me rend heureux quand je la travaille, que ce soit en tirage noir et blanc, que ce soit son ordinateur, bah à partir du moment où moi je suis heureux de l'avoir, je trouve qu'elle est bien, à ce moment elle est bonne, mais c'est le fruit de mon école et des rencontres que j'ai eues. Et vous savez, les meilleurs écrivains sont avant tout des bons lecteurs. Les meilleurs cuisiniers des unions passaient des temps dans des cuisines avec des grands chefs. Donc j'ai eu cette chance de pouvoir rencontrer Pierre Gassman, qui travaille les photos de Man Ray dans le laboratoire Picto, Bojan Mitrovic, qui ne m'a pas lâché pour que je devienne un bon tireur. Et en fait, c'est ça, quoi. On est le fruit des rencontres qu'on a. On ne peut pas s'improviser si on n'a pas... Je pense, je me trompe peut-être, mais je pense que tant qu'on n'a pas une académie vraiment solide, artisanale, on ne peut pas après devenir quelqu'un qui s'exprime à travers un médium. Moi, ça a été la chance que j'ai eue, parce que je n'étais pas forcément doué. Mais j'ai appris, donc voilà.
0: Pour recouper avec l'histoire, j'ai souvenir d'une chose quand je t'ai entendu parler de d'Exodus et où tu disais qu'il y avait un tampon quand les Arméniens partaient, où ce tampon sans retour possible. J'ai trouvé cette image terriblement, elle est vécue par tous les exilés du monde, enfin, dans tous les apatrides. Mais
1: oui, vous citez un terme très important, apatride. Et en fait, il y a dû avoir le passeport de Nansen pour les Arméniens, parce qu'ils étaient devenus des apatrides à cause de ce sans-retour possible. Et c'est ce qu'elle citait, Lydia, en fait. C'est, Rarabar, c'est pareil. C'est pour ça que penser qu'actuellement, on peut construire quelque chose en parlant de paix, avec... un ennemi qui... Moi, je suis allé sur le mausolée de Talat Pacha à Istanbul il n'y a pas longtemps. J'ai fait un reportage pour Le Monde hors série. Et j'ai réussi à aller sur le mausolée de Talat. Il y a un mausolée... C'est comme si à Berlin, vous aviez un mausolée pour Goebbels, Göring et Hitler, en fait. Et vous l'avez à Istanbul. Donc Cemal, Enver et Talat. Donc j'y suis allé parce que c'est interdit au public, en fait. Et vous avez... La première chose qui m'a marqué sur ce mémorial, en fait, ce mausolée, c'est qu'il y avait le drapeau azéri à côté du drapeau turc. Ce n'est pas un symbole, c'est une volonté institutionnelle de considérer qu'il faut terminer le travail.
2: C'est ça.
1: Donc, ce qui se passe actuellement n'est pas un renouveau d'un événement qui s'est produit, c'est un parachèvement dans une volonté délibérée. D'ailleurs, ces références reviennent beaucoup, Talat, Cemal. Il y a un des députés turcs qui a proposé que la gare... qui passerait de Turquie en Arménie, s'appelle Talat Pacha. Ouais, il y a dans ce pays, du fait du déni de l'impunité, une volonté de terminer le boulot. Et le terminons à la faveur d'un événement, d'une opportunité, comme la guerre d'Artsakh, ça a été une opportunité. C'est Poutine qui l'a initié, du fait qu'il y a eu la révolution de velours. Si Poutine, il n'y a pas quelqu'un que lui désigne à la tête d'un pouvoir, c'est direct la guerre. Ça s'est passé en Ukraine, ça s'est passé en Arménie. Il a initié cette guerre parce que voilà, Pachinian et son gouvernement le dérangeaient. Il a donné la possibilité que cette guerre soit possible. Et à la faveur d'une conjoncture internationale, et on est vraiment mal barré en ce moment avec Trump, etc., ils attaqueront le sud de l'Arménie pour unifier les peuples turciques allant du Bosphore au Xinjiang. Ils le feront.

0: Comitas Chinares. En fait, ma famille, elle vient d'une partie de la région d'Erzurum, qui est plutôt dans le centre, est, nord. Du côté de ma mère et du côté de mon père, ils sont originaires d'une ville, ou peut-être qui était un village à l'époque, qui s'appelle Kütahyat, où est originaire Comitas. D'ailleurs, ils étaient voisins. Mon arrière-grand-mère a donné le sein à Comitas, c'est un orphelin. Et en fait, voilà, quoi, Comitas, c'est le symbole artistique de la tragédie arménienne. Il est mort en France, à l'hôpital à Villejuif-Paul Gigot, je crois, si je ne dis pas de bêtises. Et en fait, il est devenu fou avec ces images qu'il a vues du génocide. Il a d'abord été déporté, et puis il a réussi à être extrait par la communauté arménienne de France. Enfin, voilà, Comitas, c'est, pour les Arméniens, c'est une personnalité énorme, quoi.
1: 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Aujourd'hui, Lydia Kasparian et Antoine Agoudian. J'aimerais bien que chacun nous raconte l'histoire de deux monastères. Lydia, il y a une image sur laquelle on voit un monastère de pierre orangée sous la neige, au milieu de ce qu'on peut imaginer l'orée d'une forêt. Il y a une sensation de quiétude. On entend le silence recueilli quand on voit l'image. Pourtant, je crois qu'on est sur une zone de tension.
2: Oui, je voulais juste, si tu me permets, rajouter quelque chose sur ce qu'a dit Antoine. Pourquoi on fait tout ça, en fait ? C'est parce qu'effectivement, l'Arménie est toujours en danger. On fait ce qu'on peut pour défendre l'Arménie. En tant que photographe, nous, on fait ce qu'on est capable de faire, c'est-à-dire de la photo. C'est aussi une façon de résister. Voilà, en témoignant, on résiste.
1: Toujours.
2: C'est important que le monde sache que l'Arménie est toujours en danger existentiel. Et il se passe des choses actuellement. Donc, bon, moi, je ne suis pas spécialisée en géopo, hein, mais bon, on voit bien que ce qui se trame, ce qui se conclut, etc., bah, c'est une grosse arnaque. Et le dindon de la farce, c'est l'Arménie. Et donc, ces monastères qui sont disséminés un petit peu partout sur le territoire de l'Arménie, et qu'il y avait aussi sur le territoire de la Turquie, et qu'il y a encore aujourd'hui sur le territoire de l'Artsakh, sont amenés à disparaître si on laisse faire. Là, tout est détruit. J'avais parlé du cimetière de Julfa, qui était au Nakhitchevan. Il y avait 10 000 stèles, des joyaux, des stèles, donc des pierres tombales, hein, des croix sur pierre, des khachkar, comme on appelle en arménien, qui ont été pilonnés. C'est exactement comme les Bouddhas du Bamiyan. C'est un scandale. Et alors, pour revenir au monastère que tu évoques, effectivement, il est situé dans une zone frontalière avec l'Azerbaïdjan, dans lequel peu de gens vont finalement, parce que bon, ils préfèrent rester dans des zones un peu plus sécurisées de l'autre côté du lac. Donc, on n'a pas. J'ai jamais croisé de touristes, moi, du côté oriental du lac Sevan. Et donc, il y a cette petite merveille, un pur joyau, que j'ai trouvé totalement par hasard, parce que je venais de me faire arrêter par la police arménienne, alors que j'étais en train de faire des photos. Et puis, ils se demandaient ce que je faisais là. Ils m'ont demandé mon passeport, ils m'ont fait rentrer dans leur voiture. Ils m'ont dit, mais toi, t'es pas arménienne, tu parles pas arménien. Enfin, bon, je comprenais vaguement, donc j'arrivais quand même à comprendre ce qu'ils voulaient me dire. Mon père était en train de dormir à l'arrière de la voiture parce qu'il avait le Covid avec mon fils, donc eux, ils étaient HS, et puis moi je faisais des photos et je me fais arrêter, et du coup ils m'ont effacé une carte SD que j'avais dans l'appareil photo, toutes les photos, clic clic clic. Bah, j'ai continué la route, et puis là je vois une pancarte par terre, et puis j'ai marché après, et j'ai trouvé ce monastère tout seul dans la forêt. C'est un vrai tableau. Il était tout seul, vivant, et c'est marrant parce que quand vous allez dans les monastères en Arménie, même s'il est complètement isolé dans les montagnes, loin de tout, il y a toujours des bougies qui sont parfois même allumées. On se dit, c'est pas possible, mais quelqu'un est passé. Et ils sont toujours ouverts. Voilà, il y avait complètement une ambiance, une atmosphère en dehors du temps et sacrée. Voilà. C'est vraiment
1: on
2: le
1: sacré. On revient sur le sacré. Oui.
2: Complètement.
1: Merci Lydia. Un autre monastère, Antoine, toi, l'image s'intitule L'Emprise. C'est en Turquie. On voit un monastère posé sur ce qu'on, ce qu'on imagine une sorte de promontoire de pierre. Et puis au premier plan, on a un drapeau turc. C'est en noir et blanc. Et je ne sais pas si c'est une illusion d'optique ou si c'est moi qui... Voilà, mais on dirait que le drapeau est immense, comme posé au sol, comme une espèce de tapis rouge pour accéder au monastère.
0: Alors, c'est le monastère d'Artamar, Sainte-Croix. Et il y a eu deux événements. Il y a eu, premièrement, un événement autour de la restauration. C'est celui-là, celui-ci. Et un événement autour de l'inauguration, c'est-à-dire l'ouverture à la messe, etc. Donc ça, c'est le premier. Je crois que c'est 2007, je ne suis pas sûr. Et en fait, je l'ai fait du bateau au téléobjectif. D'accord. C'est pour ça qu'il y a cette impression.
1: Cette impression, hein.
0: Et en fait, ils inaugurent la restauration de l'église Artamar arménienne. C'était un moment où il y a eu un architecte qui l'a restaurée parce qu'elle était abandonnée. Elle a failli même détruite. C'était un poète kurde. Yachar Cemal qui s'est opposé à la destruction, parce que dans les années 70, il y avait une politique qui avait été ordonnée au ministère de la Culture de détruire tous les monuments arméniens, parce qu'il constelle cette région, en fait. Et le problème aussi dans la volonté d'exterminer les Arméniens, c'est d'exterminer une population qui démontre que les Turcs ne sont pas les premiers, parce qu'ils ont un rang national sur leur présence sur ce territoire. Les premiers, ça a été les Kurdes et les Arméniens. Et en fait, détruire les monuments, c'est effacer pour pouvoir reconstruire une autre histoire.
1: On l'a vu dans
0: et donc, ce monument n'a pas été détruit, mais il a été laissé à l'abandon. Il a subi l'érosion, etc. Et donc là, il y a eu un moment dans ces années-là, entre 2000 et 2010, politique, de séduction par rapport à l'Europe, la volonté d'entrer dans la communauté européenne. Et il y a eu des budgets pour restaurer des monuments arméniens, un à Diyarbakir et celui-ci à Vannes. Et donc, ils inaugurent la restauration de ce magnifique édifice, mais ils mettent un gros drapeau énorme. C'est comique même, à la limite. Parce qu'il y a ça en Turquie, il y a des inscriptions sur les montagnes, où il y a marqué « notre pays », des phrases de Kemal Atatürk. C'est qu'en fait, cette ostentation, elle démontre la culpabilité, en fait. Donc voilà l'histoire de cette église.
1: Merci. Alors, je voulais juste terminer avec cette photo. Je disais l'écho à la tendresse de ce couple. Il y a dans ton exposition, Antoine, une photo où il y a énormément de tendresse. Une photo d'un homme qui est entouré de deux personnes âgées. Ils sont assis sur un sofa. On imagine que c'est ses parents. Et lui, il embrasse les mains du monsieur, que j'imagine être son père. Et il y a dans les expressions de chacun et puis dans ce geste, une tendresse mais infinie. On est complètement happé par un moment d'humanité. Est-ce que tu peux nous parler de cette image ?
0: Alors, en référence à ce que vous avez dit un petit peu avant, moi, ce qui m'intéresse dans l'image, c'est pas tant le témoignage que l'évocation. Donc, ce qui m'intéresse dans une photographie, quand des gens regardent une de mes photographies, c'est le miroir de leur propre vie. Et souvent, les gens me racontent des histoires
1: qui sont pas du tout.
0: J'avais même pas soupçonné, en fait. Et c'est ça qui me plaît, en fait. C'est que quand les gens, par l'émotion, s'approprient l'une de mes images, à ce moment-là, j'ai réussi. Donc, je suis pas vraiment dans une idée de témoignage, moi. Mais d'évocation et d'offrande. Et donc, cette photo, l'histoire de cette photo, c'est il y a deux régions où le peuple kurde à protéger les Arméniens, c'est souvent des peuples, des populations montagnardes, c'est dans le centre de la Turquie, une région qui s'appelle le Dersim, qui s'appelle aujourd'hui Tunceli, où il y a des Kurdes à Lévis, les Kızılbaş, ce qu'on dit les têtes rouges. Et dans cette région, ils ont refusé l'allégeance et l'ordre de déportation des Arméniens, et ils ont protégé les Arméniens. Ce qui fait que pour éviter les rafles, les Arméniens se sont convertis à l'alévisme pour devenir des Kurdes à Lévis, pour se cacher en fait, parce que les rafles ont duré quand même pendant 3 ans jusqu'à la chute de l'Empire ottoman. Et on trouve dans cette région énormément d'Arméniens, de descendants d'Arméniens rescapés. Et donc le vieux monsieur qui est à gauche est un Arménien qui raconte son histoire.
1: D'accord.
0: Son épouse est à droite et au milieu il y a un Kurde à Lévis qui était complètement bouleversé, il était à côté de moi et s'est déplacé pour lui embrasser la main quand il a raconté son histoire. Et en fait, c'est une région très particulière. Et en 1938, Kemal Atatürk a fait bombarder cette région sous prétexte d'une révolte, alors que c'est des gens très paisibles, pour non seulement les punir d'avoir protégé les Arméniens en 1915, c'est pour ça que je dis qu'il y a une corrélation d'événement en événement d'hier à aujourd'hui, et les a fait bombarder par d'ailleurs la fille adoptive de Kemal Atatürk, qui était en plus une orpheline arménienne, et Sabiha Gökçen. Et donc la deuxième région, c'est dans le Sinjar, c'est au nord de l'Irak, où il y a des Kurdes yézidis qui ont protégé des Arméniens aussi en 1915, qui ont refusé. D'ailleurs, ils ont dû affronter l'armée turque. Quand j'y suis allé à l'époque du génocide des yézidis, parce que c'est aussi une extermination par Daesh, il y a un vieux monsieur qui... Alors c'est ça qui est très marrant, entre la théorie, la lecture, les ouvrages historiques, et puis le témoignage vivant.
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3: Bonjour et bienvenue, 10h TU midi ici à Paris, le journal sur RFI.
4: Gilles Moreau.
3: Dans l'actualité, un accord commercial trouvé in extremis entre les États-Unis et le Canada. Il permet dans un premier temps de reporter l'entrée en vigueur des nouvelles taxes promises par Donald Trump. Dans un instant, les explications de notre correspondante à Montréal. Tandis que la guerre continue contre la Russie, l'ex-ministre ukrainien de la Défense, Mykhailo Fedorov, demande la tenue d'élections. Vous l'entendrez. Les vives critiques de Donald Trump contre les exercices militaires avec la Corée du Sud ont été suivies d'effet. Ces manœuvres entamées lundi par Séoul et Washington sont écourtés de 6 jours. Dans ce journal aussi, en France, l'entrée en vigueur de la loi sur l'aide à mourir. Et en football, le divorce entre l'AS Monaco et Paul Pogba. L'ex-international ne sera resté qu'une saison au club de la Principauté. Donald Trump a décidé de repousser de 3 jours les droits de douane de 50% qui devaient frapper dès aujourd'hui des centaines de produits canadiens. Un répit de dernière minute que le président américain explique par la conclusion in extremis d'un accord. Pour l'instant, très peu de détails sur cet accord. Mais entre Washington et Ottawa, on note une différence de ton, Nafia Liber.
5: Si à Washington, Donald Trump parle déjà d'un accord, à Ottawa, Mark Carney reste plus prudent. Le premier ministre canadien reconnaît, oui, des progrès substantiels, mais prévient qu'il reste encore beaucoup à faire. Le président américain a lui aussi indiqué que l'accord restait à finaliser, d'où ce délai de 3 jours pour le mettre noir sur blanc. Et il a aussi lâché un indice sur ce qui aurait pu débloquer les discussions en évoquant sur son réseau Truth Social la possible relance de Keystone XL, cet immense projet d'oléoduc entre le Canada et les États-Unis qui avait finalement été abandonné sous Joe Biden. Alors cette idée n'est pas nouvelle. C'est une carte que le premier ministre canadien avait déjà jouée auprès de Donald Trump l'an dernier et qui semble avoir pesé, cette fois, dans les toutes dernières heures de négociation. Pour le reste, on en sait très peu, notamment sur ce qu'Ottawa a réellement obtenu. Mais si l'accord n'aboutit pas, 50% de taxes supplémentaires pourraient frapper près de 28 milliards de dollars d'exportations canadiennes vers les États-Unis. Et après 18 mois de guerre commerciale et plusieurs concessions canadiennes sans beaucoup de gains visibles jusqu'ici, Ottawa réclamait surtout une vraie contrepartie, notamment un allègement des tarifs américains sur l'automobile, l'acier et l'aluminium. Nafia Liber, Montréal, RFI.
3: Je vous lisais dans les titres les vives critiques lancées dimanche par Donald Trump contre les exercices militaires avec la Corée du Sud ont été suivies d'effet. Ces manœuvres conjointes entamées lundi par Séoul et Washington sont écourtées de 6 jours. Le Pentagone assure toutefois que ses objectifs sont préservés. La guerre Ukraine-Russie a fait de nouvelles victimes civiles, notamment à Kherson, cette ville du sud de l'Ukraine régulièrement ciblée par des frappes russes. Ce matin, l'une de ces frappes a touché un bus, tuant 4 personnes et en blessant 4 autres, selon le bureau du procureur régional. Pendant ce temps, à Kiev, la classe politique divisée se débat dans des querelles. Mykhailo Fedorov, l'ancien ministre de la Défense, appelle à la tenue d'élections en dépit de la guerre, car il estime que son pays est confronté, je cite, à une crise systémique de gouvernance. Nous retrouvons sur place Emmanuel Chaz.
6: Depuis le début des manifestations réclamant son retour, Mykhailo Fedorov s'était montré conciliant, assurant qu'un dialogue existait toujours entre lui et Volodymyr Zelensky. Cela ne semble plus être le cas puisqu'il prône désormais l'organisation d'élections, même en temps de guerre.
7: Nous devons trouver un mécanisme légal, sûr et réaliste qui permette à l'Ukraine de rétablir un processus démocratique complet, même dans le contexte d'une guerre prolongée. Nous devons garantir la sécurité du processus électoral, l'indépendance des institutions et la confiance dans le résultat.
6: Étant certain de ne pas être rappelé dans l'immédiat, médias, la défense, Mykhailo Fedorov dénonce aussi la corruption qu'il a tenté de combattre au sein du ministère.
7: En temps de paix, l'argent volé se traduit par une route, un hôpital ou une école en moins bon état. En temps de guerre, chaque centime destiné à la défense doit y être consacré. Il ne doit aller ni au profit d'intérêts privés, ni pour exercer une influence politique, ni pour soutenir des projets d'autrui ou pour préserver le pouvoir d'autrui.
6: En évinçant son très populaire ministre de la Défense, Volodymyr Zelensky se retrouve désormais face à un adversaire politique qui bénéficie du soutien d'une partie de l'opinion. Reste à voir si Mykhailo Fedorov sera soutenu par la classe politique ukrainienne. Emmanuel Chaz, qui est RFI.
3: Et par ailleurs, l'Ukraine et la Russie ont procédé ce matin à un nouvel échange de prisonniers de guerre impliquant 103 personnes précisément dans chaque camp. L'Iran menace ses voisins du Golfe. Toute assistance à l'armée américaine sera considérée comme un soutien aux opérations militaires de Washington contre la République islamique. Mise en garde lancée par le chef des forces armées iraniennes. Elle intervient alors que le porte-avions George Washington est déployé au Moyen-Orient pour relever l'Abraham Lincoln. Il déplore des mesures très regrettables. Le Japon a réagi à l'annonce des nouvelles sanctions américaines contre la Cour pénale internationale. Proche allié des États-Unis, le Japon est aussi le premier contributeur au financement de la CPI à la Cour qui, de son côté, accuse Washington de saper l'état de droit. Les nouvelles sanctions visent la présidente de la CPI, la japonaise Tomoko Akane, ainsi qu'un autre magistrat, le Sénégalais Abdoulaye Sey. Tous les deux appartiennent à une institution politisée. Selon Washington. En France, l'actualité du jour est marquée par l'entrée en vigueur d'une loi qui représente beaucoup d'espoir pour certains malades. La loi qui crée un droit sur l'aide à mourir est publiée au Journal officiel, daté de ce mercredi. Baptiste Coulon, bonjour.
8: Bonjour à tous.
3: Cette publication, Baptiste, marque la fin d'un marathon législatif et aussi d'un débat qui aura duré des années en France.
8: Oui, plus de 4 ans de débat dans la société et à l'Assemblée nationale. Ça avait commencé en 2022 par une convention citoyenne convoquée par Emmanuel Macron. 186 citoyens tirés au sort, les trois quarts étaient favorables à une aide à mourir. L'étape du Parlement, ensuite une loi âprement discutée. D'un côté, les partisans d'un droit à mourir dans la dignité. De l'autre, les détracteurs alignés sur l'opposition au texte des milieux religieux et de certains soignants. La loi avait été adoptée définitivement en juillet dernier. Elle autorise une personne à mettre fin à sa vie en s'administrant elle-même un produit létal en présence d'un soignant ou en lui déléguant le geste si elle n'est pas en mesure de le faire. Mais plusieurs conditions doivent se cumuler. Le patient doit être majeur, atteint d'une affection grave et incurable, en phase terminale ou avancée, souffrir physiquement de manière insupportable et être en mesure d'exprimer un choix éclairé jusqu'au dernier moment. Avec ce texte, la France rejoint la Belgique, la Suisse ou encore le Canada, le cercle fermé des pays qui ont déjà légalisé l'aide à mourir.
3: Baptiste Coulon, merci à vous. En France toujours, la vague de chaleur en cours est d'ores et déjà la deuxième plus longue jamais enregistré avec 22 jours de forte chaleur quasi générale sur le pays selon Météo France. Deux Français arrêtés au Togo où ils sont détenus depuis le 27 juillet. On apprend qu'aujourd'hui, d'après des médias locaux, ce sont des journalistes réalisateurs travaillant pour France Télévisions. Le Quai d'Orsay précise à leur sujet qu'ils font l'objet d'une information judiciaire conduite par un juge et qu'ils ont pu recevoir 3 visites consulaires. Au Cameroun, un éboulement sur un site d'exploitation aurifère à la frontière avec la République centrafricaine. Au moins 107 corps sans vie ont été extraits. Les recherches se poursuivent et selon les autorités, le bilan devrait s'alourdir. Football, c'était attendu, c'est désormais officiel entre l'AS Monaco et Paul Pogba, c'est le divorce. Un accord a été trouvé ce matin pour mettre fin au contrat du champion du monde 2018. Esteban Mirales, bonjour.
9: Bonjour Gilles, bonjour à tous.
3: Pogba ne sera resté qu'une saison au club de la Principauté.
9: Une saison et seulement quelques bouts de match pour un bilan famélique de 115 minutes jouées, une seule titularisation en Ligue 1 et donc la fin d'une histoire qui n'aura jamais vraiment commencé entre Pogba et Monaco, arrivé l'été dernier en Principauté après 2 années loin du football de haut niveau. Pour une suspension pour dopage, le francilien n'a pas réussi à retrouver son niveau physique d'antan, plombé par des pépins physiques à répétition, le genou, le mollet et puis la cuisse en préparation cet été. Sans doute la la blessure de trop pour les dirigeants monégasques et pour Paul Pogba qui ont donc décidé de mettre un terme à leur collaboration alors qu'il restait encore un an de contrat à la pioche. La décision a été officialisée ce matin dans un communiqué du club. Reste à savoir maintenant ce que va faire le Français au 91, sélection chez les Bleus, peut-être un départ en Major League Soccer, le championnat de football aux États-Unis où un grand copain de Pogba évolue depuis cet été, un certain Antoine Griezmann.
3: Oh, c'était Esteban Mirales du service des sports en direct dans ce journal. Merci à vous Esteban. Les sports, toujours tennis parmi les derniers qualifiés au tournoi Masters 1000 de Cincinnati, les Américains Taylor Fritz et Brandon Nakashima, également Lorenzo Musetti, Frances Tiafoe et le Canadien Félix Auger-Aliassime. Enfin, tennis encore, on apprend aussi que la star australienne Nick Kyrgios a été suspendu. Il est suspendu après avoir été contrôlé positif à la cocaïne. C'était lors d'un tournoi récemment, précisément le 22 juin dernier. Je vous rappelle que vous retrouvez toutes ces informations sur le site de RFI, sur l'application Pure Radio. L'information revient à 13h. À tout à l'heure.
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3: Bonjour à toutes et à tous. 8e épisode de votre rendez-vous histoire, dis-moi qui j'étais, sur Radio BLV. Moi c'est Pierrick, et comme chaque mois, je vais vous présenter des hommes et des femmes qui ont marqué l'histoire de notre territoire, en Drôme et en Ardèche. Ce 8e chapitre est consacré à la marquise de Sévigné, une femme qui est indissociable de Grignan et de son château. Cette année, à l'occasion du 400e anniversaire de sa naissance, la Drôme met à l'honneur cette grande figure de la littérature française, qui n'est pourtant pas drômoise, mais qui a tissé un lien très fort avec Grignan. Son histoire est tellement riche qu'elle méritait que nous lui consacrions

ayant deux chapitres. D'ailleurs, rappelez-vous, le mois dernier, nous avions évoqué le début de la vie de la marquise de Sévigné, qui est née sous le nom de Marie Rabutin-Chantal. Le début de sa vie s'est déroulé loin de la Drôme et de Grignan. Mariée à Henri de Sévigné, avec qui elle a eu deux enfants, Françoise Marguerite puis Charles, elle est très vite devenue veuve à tout juste 25 ans. Elle s'émancipe de la tutelle masculine en refusant de se remarier malgré les avances de nombreux prétendants et parfois prestigieux. Elle se consacre à l'éducation de ses enfants en leur transmettant la même bonne éducation qu'elle a elle-même reçue. Même si elle doit gérer des finances catastrophiques, héritage de son défunt mari, elle fréquente le milieu mondain à Paris et se crée de nombreuses amitiés. Son amitié avec le surintendant des finances de Louis XIV, le célèbre Nicolas Fouquet, permet à la marquise de Sévigné de fréquenter Versailles. Elle est accompagnée de sa fille dont la beauté attire tous les regards, même celui du roi Louis XIV, au point que Jean de La Fontaine lui consacre une de ses fables. Écartée de Versailles suite à l'arrestation de Nicolas Fouquet, la marquise n'arrivera jamais à faire entrer sa fille à la cour du roi. En 1669, Françoise Marguerite se marie avec le comte de Grignan. Le 4 février 1671, elle décide de partir rejoindre son mari, qui a quitté Paris pour s'installer en Provence, à Aix-en-Provence puis à Grignan, suite à sa nomination comme lieutenant général pour le roi en Provence. C'est d'ailleurs ici que nous nous étions arrêtés le mois dernier. Le lien entre la marquise de Sévigné et sa fille est tellement fort que le départ de cette dernière pour Grignan est déchirant pour la marquise. Le 6 février 1671, à peine 2 jours après le départ de sa fille, elle écrit sa première lettre adressée à sa fille. Il s'agit de la toute première d'une très longue série de lettres envoyées à sa fille. Cette correspondance se compose de plus de 1500 lettres. La marquise écrit environ 2 à 3 fois par semaine. D'ailleurs, la douleur de la séparation avec sa fille est marquée dès les premières lettres, comme le témoigne le passage suivant. Je cite « Ah, mon enfant, je voudrais bien vous voir un peu, vous entendre, vous embrasser, vous voir passer. Si c'est trop demandé que le reste, cette séparation me fait une douleur au cœur et à l'âme que je sens comme un mal du corps. J'ai beau tourner, j'ai beau chercher, cette chère enfant que j'aime avec tant de passion est à 200 lieues de moi. » Cette correspondance entre les deux femmes dure environ 25 ans et devient au fur et à mesure une œuvre épistolaire monumentale, sans que la marquise ne puisse se douter un seul instant que ces lettres deviendront un monument de la littérature française. Dans ses nombreuses lettres, elle décrit le monde qui l'entoure et la vie mondaine. Elle est un véritable journaliste avant l'heure, tellement ses descriptions de la vie mondaine parisienne sont réalistes. Elle est le témoin du XVIIe siècle, le grand siècle de Louis XIV. Sa correspondance forme une sorte de chronique. Ainsi, on y retrouve les grandes affaires qui ont marqué la cour et la vie mondaine à Paris. On y retrouve notamment le déroulement précis du procès de Nicolas Fouquet, l'ancien surintendant des finances écarté par le roi lui-même. L'amitié que la marquise a tissée avec cet homme la pousse à suivre avec assiduité le déroulement du procès. En plus des sujets politiques, des affaires et des anecdotes sur la vie mondaine de Paris,
les lettres de la marquise sont marquées par des sujets assez divers et variés. On y retrouve des passages sur la médecine, mais aussi des réflexions personnelles sur la vie, la mort et sur divers sujets. Mais c'est le lien très fort d'une mère attachée à sa fille qu'elle ne voit plus au quotidien qui marque cette correspondance. Et pourtant, la marquise de Sévigné n'a pas écrit des lettres qu'à sa fille. Elle entretient aussi une correspondance avec les autres membres de sa famille, et notamment avec son fils Charles, qu'elle admire tout autant que sa fille. Charles est devenu soldat, et il participe à plusieurs campagnes militaires. La marquise échange aussi beaucoup de lettres avec son cousin, Bussy Rabutin, créant un style particulier appelé le rabutinage, ou l'art d'écrire la plus belle pique grâce à une tournure particulière ne permettant pas au correspondant de lui répondre, comme pour lui clouer le bec. Malgré le départ de sa fille et toutes ses correspondances, la marquise s'implique beaucoup dans la vie mondaine parisienne. En 1677, elle s'installe définitivement à l'hôtel Carnavalet à Paris. Elle voyage aussi beaucoup et régulièrement. Elle séjourne beaucoup au château des Rochers, à Livry dans l'abbaye de son oncle, l'abbé de Coulanges, en Bourgogne au château de Bourbilly. La marquise de Sévigné fait 3 longs séjours au château de Grignan pour voir sa fille, ce qui représente au total, en cumulant tous ses voyages, 4 ans de séjour dans la Drôme. Le premier voyage se déroule entre juillet 1672 et octobre 1673. Puis elle en fait un deuxième entre octobre 1690 et décembre 1691. Son troisième voyage est le dernier. Elle quitte Paris en mai 1694 sans savoir qu'elle ne reverra plus jamais la capitale. En avril 1696, elle est frappée par une fièvre persistante après avoir veillé longuement avec sa fille. Le 17 avril 1696, la marquise de Sévigné meurt à l'âge de 70 ans. Elle est enterrée dans le caveau des Adhémars, dans la collégiale Saint-Sauveur du château de Grignan. Lors de son enterrement, sa fille est présente avec son mari le comte de Grignan et ses 3 filles. Françoise Marguerite décède une décennie plus tard, le 5 août 1705, à l'âge de 59 ans. Charles, le fils de la marquise, décède quant à lui en 1713, un an avant le comte de Grignan. C'est Pauline de Simiane, la petite fille de la marquise de Sévigné, qui décide de publier et de diffuser la correspondance entre sa mère et sa grand-mère. En 1725, 28 lettres ont été publiées clandestinement. C'est ainsi qu'en 1734, Pauline de Simiane publie 614 lettres. Puis, en 1754, ce sont 772 lettres qui sont publiées sous le nom de « Lettres de Madame de Sévigné ». Les passages livrant des informations trop intimes ou dont le style a été jugé trop médiocre ne sont pas publiés. Cet ouvrage connaît un succès retentissant et immédiat. Déjà bien célèbre de son vivant, la marquise de Sévigné devient très vite, au XVIIIe siècle, une grande figure de la littérature française, ayant créé malgré elle une œuvre épistolaire monumentale qui n'était, à la base, pas faite pour être diffusée et devait rester dans la sphère privée. Son succès traverse les époques et les frontières, au point qu'aujourd'hui, ses lettres sont encore publiées, étudiées à l'école et diffusées partout dans le monde. Et aujourd'hui, que reste-t-il de l'héritage de la marquise de Sévigné dans la Drôme ? Son œuvre littéraire a permis de faire connaître Grignan et son château partout en France et dans le monde. C'est l'intérêt pour la marquise et son œuvre qui a poussé Marie Fontaine à s'intéresser au château de Grignan et à le restaurer. Aujourd'hui, le château est totalement imprégné de l'âme de la marquise. Le parcours de visite met bien en avant la vie de cette femme et ses lettres. Mais au-delà du château,
c'est toute la ville de Grignan qui rend hommage à la marquise. Que ce soit par la présence d'une statue, d'un jardin représentant son monogramme, les premières lettres de son nom, la plume visible sur le beffroi, des noms de rues et de places faisant référence directement ou indirectement à la marquise. Aujourd'hui, le Festival de la Correspondance est un événement majeur de la ville de Grignan qui a lieu chaque année début juillet et qui rend un bel hommage à cette femme. Le château de Grignan organise également de nombreux événements autour de sa vie et de son œuvre. Mais en cette année du 400e anniversaire de sa naissance, des événements spécifiques sont organisés pour célébrer la vie et l'œuvre de la marquise de Sévigné et son attachement à la Drôme et à Grignan. Nous arrivons au bout de notre 8e chapitre et au bout de la 2e partie consacrée à la marquise de Sévigné. En cette année des 400 ans de sa naissance, il était nécessaire d'évoquer cette femme qui a marqué l'histoire de la Drôme et tout particulièrement de Grignan. Son œuvre littéraire monumentale a permis de faire connaître Grignan. Sa vie est tellement riche qu'il était nécessaire de lui consacrer 2 chapitres pour comprendre qui est cette femme et ne pas la résumer qu'à ses lettres dont elle n'avait pas prévu la diffusion. Elle était loin d'imaginer que la correspondance qu'elle a eue avec sa fille allait devenir une œuvre littéraire qui traverserait les époques et les frontières. J'espère vous avoir permis de découvrir toute l'histoire de cette femme. Peut-être serez-vous tenté de vous replonger dans les lettres de la marquise de Sévigné. Je vous remercie de m'avoir écouté. On se retrouve le mois prochain pour la découverte d'un nouveau grand personnage, homme ou femme, ayant marqué notre territoire de Drôme et d'Ardèche. Passez une agréable journée et toujours à l'écoute de Radio BLV.

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0: Bonjour à toutes et à tous. Bienvenue dans votre émission des gens formidables sur Radio BLV. Alors, aujourd'hui, nous allons parler d'engagement, de patience et d'amour des animaux. Car derrière chaque action de protection animale, il y a des femmes et des hommes qui donnent de leur temps pour améliorer le quotidien de ceux qui n'ont pas de voix. Nous recevons aujourd'hui Corinne Basset, présidente de l'association L'École du chat de Valence, une structure engagée dans la protection et le bien-être des chats errants. Bonjour Corinne et merci d'être avec nous.
2: Bonjour Michel.
0: Alors, pour commencer, j'aimerais que nos auditeurs apprennent un peu à vous connaître. Donc, qui êtes-vous? Quel est votre parcours personnel et professionnel?
2: Alors, donc, moi, je suis valentinoise d'origine depuis plusieurs générations. Mmh. Et disons que le parcours professionnel, donc, j'ai fait des études de médecine,
0: d'accord,
2: médecine générale. Et donc, après des années de remplacement médecine générale, je suis devenue médecin de protection maternelle infantile dans la Drôme, hein, à Livron et L'Oriol. Et là, maintenant, je suis à la retraite depuis 4 ans.
0: Ah, d'accord. Ça consistait en quoi, là, du coup, le dernier métier que vous avez?
2: Alors, la protection maternelle infantile, oui. En fait, c'est un service du département, hein, qui suit les femmes enceintes, les jeunes mamans et les enfants jusqu'à l'âge de 6 ans. Et le médecin de protection maternelle infantile, donc, assure des consultations, des bilans dans les écoles à l'âge de 3-4 ans. Alors, tout ça pour voir si l'enfant se développe bien, pour assurer les vaccinations, bien sûr, donner plein de conseils de soutien aux parents, et puis dépister également toutes sortes de pathologies, notamment maintenant les troubles neurodéveloppementaux. Développementaux.
0: Ok, ok. Super. Donc voilà, depuis plusieurs générations, en fait, Valentine, voilà, vos parents étaient là, arrière-grands-parents.
2: Oui. Alors oui, des arrière-grands-parents, ou même au-delà. Alors, en ceci dit, ma famille est quand même assez diverse, parce que quand même, ma mère est née. Alors, son père était haut fonctionnaire, donc elle est née à Strasbourg, elle a vécu à Rouen, sa mère, elle, était marseillaise, elle a passé une partie de sa vie à Marseille. Enfin, bon, voilà.
0: Ouais.
2: Et ce grand-père-là, lui, il était du Nord, donc...
0: D'accord.
2: Voilà. Mais disons que le côté bassé, lui, il est valentinois au moins depuis 4 générations.
0: D'accord. Bon, super. Et en fait... Donc du coup, quel lien aviez-vous avec les animaux plus jeunes?
2: Alors, j'ai toujours aimé les animaux. Mmh. Donc, je suis intéressée par la nature, ça c'est certain. Alors, j'ai même fait des choses assez amusantes avec mes parents. Disons qu'avec une amie, on s'amusait à pêcher les tritons dans le canal à Châteauvert chez ses parents. Et donc, j'avais essayé de faire un élevage de tritons dans ma chambre. Voilà.
0: Ouh, là, là, là.
2: Voilà, qui, je dois dire, a raté magnifiquement.
0: Oh, oui, oui, oui.
2: Voilà. Mais j'ai toujours été attirée par les animaux. Et puis, par chance, un jour, il y a une petite chatte qui était sans doute abandonnée, hein, de 6 mois, qui a toqué aux fenêtres de la maison chez mes parents, qui n'en voulaient pas, bien sûr. Et puis, nous, les 3 enfants, on a pleuré, on a supplié, bien sûr. La chatte était noire, magnifique.
0: Ah, oui.
2: Et on l'appelait la chatte.
0: Ah ouais, tout simplement.
2: La chatte, voilà. Alors, il y avait plein de surnoms, enfin. Donc, le nom principal, c'était la chatte. Quelque chose de très respectueux. Et qu'est-ce qu'on était fiers quand elle montait sur les genoux, mon Dieu.
0: Ah oui.
2: Voilà.
0: Okay. Et donc, elle a vécu avec vous
2: Oui, elle a vécu sa vie de chat. Et puis, en fait, quand nous, on est partis étudiants, elle a choisi d'avoir un deuxième domicile chez des voisins. Donc, c'était très commode pour mes parents, parce que quand ils partaient, ils disaient, on s'en va, donc occupez-vous de la chatte. Et très bien, voilà.
0: Ah oui, oui, oui.
2: Voilà.
0: Ah bah, ça, c'est... Oui. Ça, c'est
2: pratique, très, très bien.
0: C'est souvent un petit peu quand même la problématique quand on veut partir et qu'on a des animaux.
2: Mais
0: soit on les emmène avec nous, soit faut qu'on trouve quelqu'un pour les garder. Et bon, c'est pas toujours évident.
2: Exactement.
0: Ok, super. Et donc après, comment vous est venue l'idée de protéger en fait les animaux et plus particulièrement les chats?
2: Alors, disons que la protection, bon, ça c'est une idée générale, comme protection de la nature, voilà, c'est beaucoup plus vaste. C'est plutôt que j'avais envie en fait d'avoir un chat, mais comme je vivais en appartement, je m'étais imaginé que c'était pas possible.
0: Ouais.
2: Et puis un jour, j'ai rencontré dans un voyage quelqu'un qui vivait à Paris dans un studio et qui était famille d'accueil pour une association.
0: Ah oui.
2: Alors je suis tombée des nues. Je dis ah bon mais c'est possible alors.
0: Ah ouais.
2: Et donc du coup, c'est là comme que j'ai intégré en fait l'école du chat de Valence et que je suis vraiment un peu plus ouverte en fait à cet aspect-là de la protection en fait des animaux et des chats en particulier.
0: Ouais ouais d'accord.
2: Voilà.
0: Ok ok. Et est-ce qu'il y a eu une rencontre marquante avec un animal ou un chat ou non qui vous aurait vraiment décidé à ça ou non c'est cette rencontre avec cette personne en fait.
2: Avec cette personne là oui donc disons que ça a souvi une envie d'avoir un chat chez soi et comme en fait au début je m'étais dit je voyage je gardais une certaine indépendance
0: ouais.
2: Bon je m'étais illusionnée en me disant dès que le chat partira je prendrai un autre et ça sera facile puis bien sûr ce n'est pas facile
0: oui.
2: et le deuxième chat que j'ai accueilli je l'ai adopté forcément
0: et oui. On en est tous un peu là.
2: Voilà, le piège fatal.
0: Ouais, c'est ça.
2: Mais je ne regrette pas. Hein.
0: Oui, mais c'est vrai que ça, j'ai été dans ce cas de figure également. Et du coup, maintenant, j'en ai deux. Adoptés à l'école du chat.
2: Moi aussi, je suis passée à deux.
0: Ouais.
2: Je suis passée à deux. Mais je suis toujours famille d'accueil. Hein. Voilà, je continue
0: oui.
2: quand même.
0: En plus, on va expliquer après à nos auditeurs un petit peu en quoi ça consiste exactement. Et donc, aujourd'hui, donc, vous êtes présidente de l'association L'École du Chat. Depuis combien de temps ?
2: Alors là, je suis présidente, donc ça fait un peu plus d'un an. En fait, le précédent mandat, on va dire, j'étais vice-présidente. Et puis, la présidente a démissionné.
0: Ah oui.
2: Du coup, j'ai été élue à sa place jusqu'à la fin du mandat.
0: Oui.
2: Et donc là, je suis vraiment officiellement présidente élue d'un conseil d'administration élu par l'Assemblée générale. Voilà, et non pas, une présidente suppléante. Quoi.
0: Oui, d'accord.
2: Voilà.
0: Et qu'est-ce qui vous motive à continuer cet engagement au quotidien ?
2: Ah, c'est... Il y a des motivations multiples. Alors, vis-à-vis des chats, disons que c'est sûr, c'est un très bon moyen de bien connaître les chats. Parce que, ayant eu une chatte, je pensais tout connaître et je me suis perçue que je ne connaissais rien. Voilà. Soyons modestes, je ne connaissais rien. Voilà. Et donc, j'ai beaucoup appris. J'ai beaucoup appris également sur, alors, le chat en particulier, le chat errant, là aussi, quelque chose que je ne connaissais vraiment pas, sur le monde de des associations qui tournent autour de ça, comment tout ça se structure, et puis comment, effectivement, on essaye de réguler la population de chats errants. Donc, si vous voulez, on part d'un petit quelque chose, ça s'étend. Et puis, c'est un type de bénévolat. Comme on est une petite association, on se connaît. Hein. Voilà, c'est pas...
0: Donc, il y a l'esprit d'équipe aussi.
2: Voilà, un esprit d'équipe. Voilà. Alors, bien sûr, les bénévoles, ceux qui sont très engagés, bien sûr, ils sont pas très nombreux. Bon, ouais.
0: Toutes les associations.
2: Voilà, ça, c'est pas une découverte.
0: Ouais.
2: Mais on équipe quand même, avec des personnalités très, très différentes. Donc, apprendre à s'entendre, parce qu'on peut aussi ne pas être d'accord, mais le tout, c'est de se le dire de manière très sympathique. voilà. Et puis, on fait aussi des rencontres, si vous voulez, parmi le public, dans le sens, vous allez avoir des donateurs, vous allez bien sûr avoir d'autres adhérents. Et puis, comme je suis également devenue trappeuse, dès que j'étais à la retraite, je me suis engagée beaucoup plus. Donc là, le trappage, c'est aussi un monde particulier, et vous rencontrez des gens chez qui vous allez trapper.
0: Et oui.
2: Et donc des gens avec qui vous allez également nouer des liens particuliers. Vous allez être obligé également de faire de la pédagogie, d'expliquer aux gens, parce qu'il y a des gens qui sont hostiles, qui ne comprennent pas. Qu'est-ce que vous faites dans le quartier. Et puis, vous apprenez plein de choses. Alors, comme, en fait, maintenant, l'école du chat, on s'est lancé dans l'organisation d'événements. Mais vous apprenez à également organiser des événements.
0: Et oui.
2: Donc, c'est vraiment très éclectique. Jamais j'aurais imaginé, sans l'école du chat, être, par exemple, comme ici, aujourd'hui, en train d'enregistrer une émission dans un studio de radio.
0: Et oui, oui.
2: Voilà. Si vous voulez, c'était quelque chose qui est passionnant au quotidien. Parce que vous avez beaucoup de nouveautés, beaucoup de choses à faire, à inventer, et ça, c'est quelque chose qui m'intéresse vraiment.
0: Oui.
2: Voilà. Et j'avais aussi un petit peu l'avantage, en ayant été médecin de protection maternelle infantile, c'est-à-dire j'étais fonctionnaire, donc j'avais également, un statut de cadre, si vous voulez. Et avoir une certaine habitude des lois, habitude des institutions, moi, aller discuter avec des élus, ça ne me pose absolument absolument aucun problème.
0: Oui, oui.
2: Donc c'est chose que je connais, une certaine façon de aussi de réfléchir, de connaître aussi les réalités. Donc là, de ce côté-là, j'ai eu quand même pas mal de facilité d'aide, il n'y a pas de doute.
0: D'accord.
2: Voilà.
0: Et s'occuper d'animaux abandonnés ou errants, en difficulté, peut-être émotionnellement assez fort. Ouais. Quels sont les défis que vous rencontrez finalement dans cet engagement ?
2: Alors, effectivement, émotionnellement, c'est très difficile.
0: Oui.
2: Donc, si d'autres personnes, à un moment donné, veulent s'engager, pareil. Dire, c'est quand même pas un monde tout rose. Hein. C'est comme, disons, que les jeunes qui veulent devenir vétérinaires, ils pensent que c'est chouette, on va s'occuper d'animaux.
0: Ouais.
2: Oui, mais ça veut dire aussi qu'on va se confronter à des choses très difficiles. Mmh. Hein, des animaux qui sont très mal en point, des animaux qui vont décéder, des animaux que vous aurez peut-être en famille d'accueil. Moi, j'ai connu ça, c'est vraiment très difficile. Hein,
0: oui.
2: Non seulement, bon, ils sont bons, ça c'est normal pour être adopté,
0: oui.
2: Donc c'est
0: oui.
2: un petit deuil. Mais ça, c'est pas très grave. Mais il y a certains animaux qui ont été adoptés qui sont morts.
0: Oui.
2: Et ça, c'est vraiment quelque chose de terrible. C'est terrible. Et puis, vous avez des histoires de choix. C'est-à-dire qu'il y a des animaux... Alors, c'est là qu'on se concerte beaucoup dans l'association, hein, au niveau du bureau. Hein, on communique énormément. Tel animal, on en est là dans les soins. On continue pas. Est-ce qu'on a des chances, on n'a pas de chance. Et la décision, des fois c'est celle-là hein, qui va être une euthanasie, est toujours abominable.
0: Ah oui.
2: Donc là, on est des fois obligé d'accompagner, c'est pas obligé, c'est normal, d'accompagner certaines familles d'accueil, d'être avec eux, mais on pleure tous, quoi.
0: Ah oui, bah oui.
2: Et voilà. Mmh. Donc il faut apprendre à dépasser ça. Et alors là aussi, j'ai un petit avantage au niveau de ma formation, c'est quand vous êtes médecin, vous êtes aussi obligé de faire des choix. Vous êtes obligé qu'il y a des choses qui sont difficiles, il va y avoir des choses terribles. Et vous êtes obligé aussi d'apprendre à avoir de la distance.
0: Mmh.
2: C'est-à-dire que si vous êtes trop pris dans l'émotion, vous ne devenez plus objectif.
0: Et oui.
2: Vous êtes obligé de prendre la distance, ce qui ne veut pas dire qu'il faut être le cœur froid, hein, ça n'a rien à voir, mais être obligé de mettre certaines choses de côté pour pouvoir réfléchir. Et ça n'empêche pas la douleur, quoi.
0: Oui,
2: ça, c'est sûr.
0: Ça,
2: c'est sûr.
0: Ouais, ça, j'avoue que
2: voilà.
0: ça serait le plus difficile pour moi, effectivement. Et donc, j'imagine qu'il y a du coup une fatigue morale peut-être à certains moments qui peut intervenir, et d'où peut-être l'intérêt d'avoir quand même une équipe un peu soudée pour que vous puissiez vous reposer les uns sur les autres ou parler. Quand il y a des situations vraiment problématiques, pour pas garder tout ça pour vous et puis être complètement submergé, quoi.
2: Voilà, oui, tout à fait. Là, on est plusieurs à se soutenir, parce que c'est des fois vraiment très difficile. Et puis il y a des moments où vous avez, c'est la loi des séries. Hein.
0: Ouais.
2: Il y a des semaines où vous dites, mais c'est pas possible, c'est le quatrième chat qui meurt dans la semaine. Un chat qu'on connaissait, même s'il était dans la rue. Hein.
0: Ouais.
2: On dit, mais c'est pas possible, mais quand est-ce que ça va finir? Des choses, des coups durs qu'on peut avoir les uns et les autres. Et puis, il y a des moments où il y a des grosses surcharges de travail.
0: Ouais.
2: On est des fois très fatigué. Et du coup, le moral et l'humeur s'en ressentent.
0: Ouais.
2: Ce qui est toujours difficile un peu pour les autres. Donc, il faut qu'on essaye les uns les autres, essayer de ne pas trop déverser le souci qu'on peut avoir pour préserver un petit peu les autres. Mais je crois qu'on est assez bienveillants les uns les autres pour éviter justement ça. Être soudés, c'est quand même très, très important. Et là, on a la chance là, d'avoir
0: une super équipe.
2: Un bureau très, très, très solide. Et puis aussi, un très, très solide derrière qui aide énormément. Hein.
0: Ouais. Ouais. Non, mais ça, c'est vraiment bien. Très, très important, effectivement. Eh ben, merci Corinne donc, pour ce témoignage touchant et sincère qui vous concerne. Donc, avant de poursuivre cette rencontre et de découvrir plus en détail les actions de l'école du chat de Valence, je vous propose une petite pause musicale choisie par notre invité. Donc, ce sera Le Chat par le groupe Téléphone.

0: c'était effectivement une chanson de circonstance. Donc vous êtes toujours à l'écoute de votre émission Des gens formidables sur Radio BLV. Et nous sommes toujours avec Corinne Basset, présidente de l'École du chat de Valence. Alors après avoir découvert voilà son parcours et son engagement, on va s'intéresser plus particulièrement donc à l'association et à ses missions. Alors pour celles et ceux qui ne connaissent pas encore l'École du chat, est-ce que vous pouvez nous expliquer ce qu'est cette association et comment elle est née ? Alors comment elle est née déjà de manière plus globale et puis après à Valence ?
1: Voilà, alors les écoles du chat sont nées d'une première école du chat qui était à Paris. Ça commençait d'ailleurs assez tragiquement dans le sens où c'était au cimetière, je crois que c'est le cimetière Montparnasse, où il y avait une prolifération de chats extraordinaire. Et donc la municipalité a décidé d'euthanasier tous les chats. Et donc les personnes qui s'occupaient de ces chats, qui les nourrissaient, ont été extrêmement scandalisées, émues, épouvantées par cette idée. Donc ils ont décidé de vite stériliser et identifier les chats de manière à ce qu'ils appartiennent à quelqu'un et pour sauver les chats.
0: Ah oui.
1: Et donc ainsi est née la première école du chat qui ensuite a fait des petits.
0: Oui.
1: Donc il y a des écoles du chat un peu dans toute la France et dont la mission première c'est de stériliser les chats.
0: Les chats errants.
1: Les chats errants bien sûr. Hein, oui. j'ai oublié un terme essentiel. Voilà. Alors l'école du chat de Valence, elle est née en 2001.
0: Ouais.
1: Alors précisément le 19 avril 2001.
0: Donc ça fait 25 ans.
1: 25 ans, voilà en fait notre anniversaire là cette année. Et donc à l'initiative de Chantal Simon, donc hélas qui est décédée il y a 2 ans. Et en fait Chantal Simon, elle habitait à l'époque sur le quartier de Fombarlette.
0: D'accord.
1: Elle était là aussi scandalisée parce que vivaient les chats errants, notamment de maltraitance.
0: Ah oui.
1: Alors au début elle voulait essayer de sauver les chats. Et puis après elle s'aperçut qu'en fait le problème c'était la prolifération des chats.
0: Ouais.
1: Et ce qui était important, c'était de les stériliser.
0: Et oui.
1: D'où la création de cette école du chat de Valence. Alors au début, c'était qu'une poignée.
0: Mm-hmm.
1: Et donc ensuite, bon, bien sûr, l'école du chat a grandi. Mais disons que la principale mission de l'école du chat de Valence, c'est la stérilisation et l'identification des chats errants.
0: Mm-hmm.
1: Alors, ces chats errants stérilisés, identifiés, deviennent ce qu'on appelle des chats libres.
0: Ouais.
1: Et donc, ils changent de statut.
0: D'accord.
1: C'est un statut qui est, par contre, protégé. C'est-à-dire, c'est un chat qu'on a le droit de nourrir. Et comme il a un détenteur qui est l'école du chat, eh ben, on ne peut pas en disposer comme on veut.
0: Oui.
1: Voilà, si un vétérinaire...
0: ça le protège, en quelque sorte.
1: Ça le protège, voilà. Si quelqu'un amène un chat identifié chez un vétérinaire, celui-ci ne peut rien faire sans en référer à l'école du chat de Valence.
0: D'accord. Voilà. Donc, ils sont tous pucés, etc.
1: Ah, tous pucés. Voilà. Alors, voilà, au départ, c'était des tatouages.
0: Oui.
1: Maintenant, c'est tous des puces électroniques. Hein,
0: oui.
1: Voilà. Et par contre, on fait graver une lettre P dans une des deux oreilles. Alors, P, c'est pour puce. Hein. Alors, pucés, ça veut dire forcément, ils sont stérilisés.
0: Oui.
1: Pour que nous, on les repère.
0: Et oui.
1: Parce que quand on va stériliser une grosse colonie de chats, lesquels on a déjà stérilisés, lesquels on n'a pas stérilisés, il faut qu'on les repère, nous.
0: Et, oui, oui.
1: Et comme ils sont sauvages, on ne va pas pouvoir, avec un lecteur de puce, voir ce qui se passe. Donc, dès qu'on voit qu'il y a un P dans l'oreille, on relâche le chat.
0: D'accord.
1: Voilà. Alors, donc, la stérilisation, ça, c'est la mission principale. Mais alors, il y en a deux autres qui vont découler naturellement de cette mission principale. C'est, premièrement, ces chats libres. À un moment donné, ils vont peut-être être malades.
0: Et oui, c'est ça.
1: Blessés, il va falloir les soigner. Donc, nous les soignons. Alors, bien sûr, nous soignons les chats identifiés au nom de notre association.
0: Oui, oui.
1: Voilà. Et puis, la deuxième chose, c'est que quand on attrape, des fois, on va attraper des chats qui vont être parfaitement sociables, qui n'ont rien à faire là comme chats errants dans la rue.
0: Qui, si ça se trouve, appartenaient à quelqu'un.
1: Voilà, mais ils ne sont pas identifiés, on ne peut pas retrouver le propriétaire, ou qui ont été abandonnés. Hein,
0: oui.
1: C'est une réalité. Hein. Voilà, on va également trouver des chatons. Et alors, ces chats, qu'est-ce qu'on en fait ? Il faut bien qu'on va les mettre, nous, en famille d'accueil, pour l'adoption. Parce qu'on est ce qu'on appelle une association sans refuge. On n'a pas de locaux.
0: Eh oui.
1: Simplement une adresse postale.
0: C'est une grosse difficulté, ça.
1: C'est une difficulté. Alors, en même temps, c'est de la souplesse, parce que ce n'est pas tout à fait la même législation.
0: Ouais.
1: Voilà. Alors, bien sûr, il y a des choses très, très communes avec les refuges.
0: Mm-hmm.
1: Mais certaines souplesses, et on travaille avec des familles d'accueil.
0: D'accord.
1: Voilà. Donc là, nous, on en a 25 à peu près. Alors, j'ai plus ou moins, parce qu'il y en a qui arrêtent transitoirement, d'autres qui se rajoutent, qui... Voilà. Donc, il y a une certaine mobilité, disons, dans les familles d'accueil, mais en gros... Alors, du côté famille d'accueil, il y en a une toute petite association. Vous avez des associations gigantesques qui ont, je ne sais pas, 200 familles d'accueil.
0: Et oui.
1: Voilà, c'est pas nous, ça. Hein. Nous,
0: oui.
1: Voilà, c'est, on va dire, c'est le corollaire de la première mission qui est la stérilisation des chats errants.
0: Et oui. D'accord. Et donc, comment vous faites pour les attraper, ces chats sur le terrain ?
1: Alors, on a du matériel et de la patience.
0: Oui.
1: Alors, le matériel, donc, ce sont des cages qu'on appelle soit des cages trappes. Ouais. Donc, c'est des cages pièges. Trappes, parce qu'en fait, quand le chat va rentrer dans la cage, va appuyer à un moment donné sur une pédale et ça va déclencher la fermeture de la cage. Ouais. Et qu'on va attirer, bien sûr, par de la nourriture.
0: Et oui, bien sûr.
1: Voilà, parce qu'un chat ne va pas rentrer dans la cage pour le plaisir. Ouais. Et on a un deuxième type de cage qu'on appelle les cages poules. Alors, c'est des grandes cages. C'est extrêmement rudimentaire comme système. La cage, c'est une cage qui n'a pas de fond,
0: ouais.
1: qui tient avec un support à moitié ouverte. La nourriture, si vous voulez, est par terre, enfin par terre, dans une coupelle dessous. Et puis, quand le chat rentre sous la cage, le petit support, il est lié à une ficelle, on tire sur la ficelle et ça fait tomber la cage.
0: Ah oui,
1: voilà.
0: D'accord.
1: Voilà, ouais. C'est très primitif. Hein, ouais, nos ancêtres préhistoriens avaient ce genre de cage. Ça marche toujours.
0: Et oui.
1: Je pense que dans 2000 ans, ça marchera toujours. Voilà. Donc on a ces deux cages, deux types de cages. Et puis il faut de la patience parce que des fois on a le chat dans les 3 minutes, oui. C'est arrivé, mais des fois au bout de 2 heures vous n'avez toujours pas de chat. Ouais. Il est là, il tourne autour de la cage. Mmh. Voilà.
0: Bah, ils sont pas fous, hein. Ils sentent bien le piège.
1: Voilà. Alors il nous faut également un troisième facteur que j'ai oublié qui est important, c'est qu'il nous faut savoir qui nourrit le chat.
0: Ah oui.
1: Voilà, parce que si on sait qu'il nourrit le chat et s'il veut bien nous aider, parce que des fois il y en a qui ne veulent pas nous aider, on lui dit, écoutez, à quelle heure vous nourrissez, à quel endroit, donc vous ne nourrissez pas ce jour-là, on va venir et nous on va poser les cages à l'heure où vous nourrissez,
0: au
1: même endroit. Et vous êtes présent, parce que bien sûr, les chats connaissent leur nourrisseur, et dès qu'ils entendent le bruit de la voiture ou le bruit de la boîte qui s'ouvre, ils arrivent en courant. Hein.
0: Ah oui.
1: Ils les connaissent très très bien.
0: Non, mais...
1: Et voilà. Et c'est nous, c'est notre aide suprême, là.
0: Ah oui. Ça, ce sont souvent des gens qui font partie de l'école du chat ou pas forcément ?
1: Alors, pas forcément. D'accord. Voilà, il y en a qui sont adhérents, d'autres qui ne le sont pas. Mm-hmm. Alors, il y a des gens... Alors, dans les personnes qui vont nous contacter pour stériliser le chat errant, c'est des gens qui, avec lesquels on va avoir un contact une fois et peut-être plus jamais. Hein, c'est-à-dire qu'on va prendre contact avec eux. S'ils ont un jardin, c'est parfait, on va installer nos cages. Mm-hmm. On va attraper le chat. Et une fois que le chat est attrapé, on a fini notre travail dans son jardin, on va plus revenir. Mais il y a des gens qui nourrissent dans leur quartier. Il y a beaucoup de chats qui nourrissent.
0: Hein. Oui, bien sûr.
1: On ne se rend pas compte, hein, mais qui nourrissent quelques chats dans leur quartier. Et d'ailleurs, si on est attentif, souvent, quand on se promène, on regarde sous les haies, on regarde à côté des portes. Ah, mais tiens, il y a des gamelles. Ah, il y a un petit peu d'eau. Enfin, voilà.
0: Ouais.
1: Et ces gens-là, ils nourrissent plusieurs chats. Et ils sont, pour nous, quand on les connaît bien, quand ils travaillent avec nous, sont de bonnes sentinelles.
0: Oui.
1: Parce qu'ils vont nous dire, ah, ben voilà, il y a ce chat-là, il est malade, il n'est pas bien, il est fatigué, il ne mange plus. Voilà. Oh, ou alors, il y a un chat nouveau.
0: Ah oui.
1: Ah, c'est un chat nouveau, ça nous intéresse. Mm-hmm. Donc, on va essayer de l'attraper avant qu'il fasse des petits, quoi.
0: Et oui, c'est ça.
1: Voilà.
0: C'est ça, la problématique, ouais. Ok, et donc, une fois que vous les avez capturés, ces chats, qu'est-ce qui se passe ?
1: Alors, dès qu'on les a capturés, on les amène chez le vétérinaire. Alors, on a pris en amont, on a des rendez-vous chez le vétérinaire. Donc, on l'amène chez le vétérinaire. Alors, on a des vétérinaires partenaires avec lesquels on a des conventions.
0: D'accord.
1: On l'amène chez le vétérinaire qui va vérifier... Encore une fois, si le chat, d'ailleurs, n'est pas pucé, parce que nous, on a regardé qu'il n'y avait pas un peu dans l'oreille, mais des fois, le chat est pucé, on ne le sait pas. Alors, si le chat a, bien sûr, un propriétaire, on n'y touche pas.
0: Ben oui.
1: On va bien sûr vite aller le relâcher. Donc, il commence par vérifier ça. Ensuite, bien sûr, il va donc stériliser le chat.
0: Oui.
1: Mettre la puce d'identification. On va mettre un petit traitement antiparasitaire au chat. Et puis ensuite, nous, on va récupérer le chat dans la journée. On va le garder en convalescence une nuit pour être bien sûr que le chat se réveille.
0: Oui.
1: Parce qu'on ne le relâche pas dans la journée. Hein. On n'a pas envie qu'il soit encore sous anesthésie, qu'il va juste avoir un accident. Mm. Et on va le libérer le lendemain. Alors, il arrive des fois qu'on le garde un peu plus longtemps. Imaginez qu'en même temps, le chat, je sais pas, avait un abcès, on l'a traité. Le vétérinaire nous dit, ça serait bien que vous le gardiez 2 ou 3 jours pour voir si ça va bien. Donc, on le garde 2 ou 3 jours.
0: Oui, alors, mais parce que quand c'est une stérilisation, il faut le temps de la cicatrisation et tout ça quand même, non ?
1: Non, c'est impossible.
0: Ah bon ?
1: Parce que le temps de la cicatrisation, ça voudrait garder le chat 3 semaines.
0: Hey.
1: Voilà, donc c'est pas possible. Alors les vétérinaires, ils ont l'habitude, ils font des sutures très très solides. Hein.
0: Ouais.
1: Alors les chats n'ont pas de collerette hein, quand ils sortent.
0: Et hein. Oui, c'est ça.
1: C'est pas possible non plus. On a des chats qui souvent sont pas très aimables. Hein.
0: Ouais.
1: Voilà, donc on les garde juste le temps de voir que les effets de l'anesthésie c'est bien passé,
0: ouais.
1: Et on les relâche. Et d'ailleurs après, on demande aux nourrisseurs,
0: ouais.
1: Ça va, vous l'avez revu? Oui, je l'ai revu. Oui, il se nourrit, etc. Voilà.
0: D'accord.
1: Voilà, en sachant que les chats errants ont des vies très, on va dire, variable, dans le sens où il y a des chats qui vont se déplacer, qui vont changer de lieu de nourrissage. Hein. C'est arrivé que nous, on soit appelé 200, 300 mètres, 400 mètres du lieu où on l'avait attrapé, par quelqu'un qui nous dit « Ah, il y a un chat errant dans mon jardin. »
0: C'est le même.
1: On l'attrape. « Ah mais oui, celui-là, on l'avait stérilisé il y a l'année dernière à tel endroit. » Et en fait, il s'est déplacé.
0: Bah oui.
1: Voilà. Alors qu'il était bien au premier endroit. Ouais, mais enfin, ouais. Il a dû avoir... Enfin, qu'est-ce qui s'est passé? On ne sait pas, mais il est allé plus loin.
0: Ouais, d'accord, ok. Et donc, le rôle des familles d'accueil, donc dans ce cas-là, donc bon, là, on a compris un rôle temporaire, mais est-ce que c'est des rôles qui peuvent durer un peu plus longtemps?
1: Ah oui. Alors, les familles d'accueil, donc, c'est vraiment des gens engagés, hein,
0: ouais.
1: Parce que là, ils vont avoir le chat 24 heures sur 24.
0: Mm-hmm.
1: Alors, le chat qui arrive, c'est pas forcément un chat qui va être facile. Hein, on a des chats. Alors, quand je dis facile, c'est pas un chat agressif. Hein, c'est rarissime, des chats agressifs. Mm-hmm. Ceux-là, ils sont pas faits pour être à l'intérieur. Hein, voilà. Mais c'est des chats souvent, enfin, qui sont timides, très craintifs, qui vont aller se cacher. Donc, c'est avoir beaucoup de patience pour amadouer le chat, jouer avec lui.
0: Avoir une pièce à part.
1: Alors, oui. Alors, la pièce à part, elle est essentielle quand il faut isoler un chat.
0: Ouais.
1: Et surtout, si la famille d'accueil a déjà un chat.
0: Bah oui.
1: Parce qu'un nouveau chat qui arrive, on le met, si vous voulez, dans une espèce de petite quarantaine pour vérifier qu'il ne développe pas de maladie avant de les mettre en contact.
0: Mm-hmm.
1: Alors, bien sûr, tous les chats qui vont en famille d'accueil hein, pour l'adoption sont testés.
0: Mm-hmm.
1: Hein, et testés, donc, s'il y a de la leucose. Alors, sauf les chatons, parce que les chatons, eh ben, on a des faux positifs.
0: Ah oui.
1: Donc, ça ne sert à rien de les tester. On les teste pour rien.
0: D'accord.
1: Voilà. Donc, par contre, tous les adultes sont testés avant la famille d'accueil. Et donc, on a des fois certaines maladies qui ne sont pas compatibles avec d'autres chats.
0: Et oui.
1: Voilà. Et puis, des fois, on a des chats qui vont développer, par exemple, une teigne. Donc, on n'a pas envie que la teigne se diffuse aux chats de la maison, ou aux chiens de la maison, parce que des fois, il y a des chiens aussi dans la famille d'accueil, hein, ou tous les habitants de la maison.
0: Mm-hmm.
1: Donc, on attend de voir s'il se déclenche quelque chose ou pas.
0: D'accord.
1: Il ne se déclenche rien, on met tout le monde en relation.
0: Ouais.
1: Et puis surtout, la famille d'accueil, eh bien, on sait quand un chat arrive.
0: Ouais, on ne sait pas quand il repart.
1: Et voilà, parce que des fois, ils ne vont pas être adoptés ou adoptables. C'est ça le problème.
0: Mm.
1: Hein, c'est-à-dire que vous avez des chats qui ne seront toujours tellement craintifs qu'ils ne seront pas adoptables. Alors, il y a beaucoup de familles d'accueil qui finissent par adopter ce chat-là en disant ce chat-là ne sera jamais...
0: Ouais,
1: adopté.
0: Ouais,
1: voilà,
0: ouais.
1: Ça ne sera pas possible.
0: Les chats qui ont une pathologie.
1: Pathologie
0: aussi,
1: chronique.
0: Voilà.
1: Alors, les chats, souvent, n'en veulent pas.
0: Bah ouais.
1: J'ai souvent, parce que c'est arrivé, hein, par contre. Hein.
0: Ouais, ouais.
1: Voilà. Moi, j'ai eu le cas. Alors, c'était un des mes. Parce que je suis famille d'accueil aussi.
0: Et oui, bien sûr.
1: Voilà. J'ai l'accueil le plus court que j'ai eu. Alors, improbable. Hein. Une chatte qui avait été abandonnée par ses propriétaires, elle avait 10 ans. Diabétique, il ne voulait pas faire les piqûres d'insuline,
0: aïe.
1: Il voulait l'euthanasier chez le vétérinaire qui s'est dit mais c'est pas possible. Donc on a été contacté, il m'a dit mais bien sûr qu'on va prendre le chat.
0: Oui.
1: Moi j'ai pris le chat, je me suis dit je vais faire les piqûres d'insuline pendant 10 ans. Adopté en 8 jours.
0: Incroyable.
1: Voilà, par des gens magnifiques.
0: Ouais.
1: Voilà.
0: Bah, heureusement. Voilà, heureusement qu'il y a des gens magnifiques.
1: Voilà. Mmh. Donc en fait, maladie chronique, c'est pas non plus rédhibitoire, mais on en a quand même beaucoup.
0: Mmh.
1: Et puis les chats âgés, souvent les gens ne veulent pas de chats âgés, alors que les chats âgés, vous avez des chats âgés absolument adorables.
0: Mmh.
1: Et en fait, les chats âgés, c'est très bien pour les adoptants âgés.
0: Et oui, bien sûr.
1: Voilà, parce que, alors, c'est pas qu'on est, on est contre les adoptions de gens âgés, mais il faut être quand même un petit peu objectif.
0: Oui.
1: Une espérance de vie qui sera peut-être pas centenaire.
0: Mmh.
1: Et donc, on va quand même rarement mettre un chaton chez une personne âgée.
0: Oui.
1: Voilà. Parce que vraisemblablement, le chaton va survivre à sa personne âgée avec d'autres problèmes.
0: Oui, après,
1: voilà. Donc, pour les gens âgés, on a des chats âgés, adoptés.
0: Et oui.
1: Voilà. Mais on a aussi des chats, voilà, des pathologies chroniques, mais qui sont des très gentils chats. Et adoptez-les aussi.
0: Bah oui,
1: voilà. Mais très souvent, les gens, hélas, veulent des chatons, des petits chats, ils veulent les voir grandir. Mais le chaton, c'est mignon, mais au bout de 6-8 mois, c'est plus un chaton. Mmh. Ça va très, très, très vite.
0: Bah oui, bien sûr.
1: Voilà.
0: Et comment ça se passe, les adoptions, du coup quand les gens... vous avez plusieurs réseaux, Facebook essentiellement.
1: Oui, bien sûr, Instagram, voilà, TikTok aussi. Voilà, voilà, donc les gens peuvent voir les... Alors, on a aussi notre site internet.
0: Oui, qui est très bien d'ailleurs, je l'ai vu là dernièrement.
1: Voilà. Super. Oui, oui, il y a beaucoup d'explications sur les adoptions. On essaie d'être vraiment très transparent. Hein, comment ça se passe, le prix d'adoption, des choses comme ça. Les gens, c'est tout noir sur blanc.
0: Ouais.
1: C'est le même prix pour tous les chats. Enfin, dire tous les chats adultes, c'est les mêmes. Hein, qu'ils soient beaux ou vilains, c'est tous les mêmes. Alors, oui, sauf une exception, ce qu'on appelle les chats en sauvetage.
0: Oui.
1: Les chats en sauvetage, justement, c'est des chats qui sont positifs, sida, etc. Là, on demande aux gens, alors, disons, ils donnent ce qu'ils veulent.
0: Mm-hmm.
1: Voilà. Voilà, c'est vraiment toute liberté. Disons, voilà, tout est transparent. Donc, on fait notre publicité comme ça sur les réseaux, ce qui marche assez bien. Également, je passe aussi par le bouche à oreille, bien sûr.
0: Et donc, les gens, donc, ils veulent adopter un chat, admettons, donc il y a une personne référente,
1: voilà.
0: En l'occurrence c'est Angélique
1: c'est voilà, qui est la personne référente, donc il y a un numéro d'adoption, donc les gens, alors le plus simple c'est de lui envoyer un SMS, Angélique, parce que Angélique travaille, il y a beaucoup de nos bénévoles qui travaillent, donc voilà, soyez patients, des fois ils répondent pas dans la seconde, donc SMS à Angélique, soyez également patients, parce que des fois il y a énormément de demandes pour le même chat, alors la pauvre elle s'en sort pas, donc elle essaie de faire un petit tri là-dessus. Et en tout cas, dès que, disons, on a trouvé le bon profil du chat, dans nos annonces, on cherche, on vous dit quel profil on cherche. Souvent là, Angélique met l'adoptant potentiel avec la famille d'accueil. Les gens vont voir le chat en famille d'accueil, discutent, alors prévoir bien une heure quand même de visite, voilà, pour discuter. Et puis, donc, si le chat convient à l'adoptant, et nous, l'adoptant également nous convient, parce que des fois, on se dit, c'est peut-être pas quand même tout à fait ce qu'on cherchait.
0: Ah oui, parce que si c'est pour un cadeau pour l'anniversaire d'un petit...
1: Ça, on n'aime pas trop ça, avoue. Oui. Hein, voilà. Alors, des fois, ça peut être une très bonne idée, on a la bonne famille, des fois, ça ne nous plaît pas trop.
0: Oui.
1: Et donc, à ce moment-là, les choses se concluent avec, bien sûr, un contrat, tout ce qu'il faut. Voilà.
0: L'animal est une personne, on vous le redit. Donc...
1: Ah, oui.
0: Voilà,
1: oui,
0: donc, ça n'est pas un jouet.
1: Non, c'est une personne, et c'est un membre de la famille. Hein,
0: tout à fait. Ok, et donc quel est l'impact finalement de votre action sur la population des chats, chats errants et autres? Est-ce que vous avez quelques chiffres à nous communiquer?
1: Oui. Alors, on n'a pas... Alors, depuis que l'école du chat existe, on a stérilisé des milliers de chats.
0: Oui.
1: 4000, 5000, on ne sait pas exactement le chiffre, mais en tout cas, les 4000, ça c'est sûr, on les a. Voilà. Alors, petit chiffre d'ailleurs à vous donner. Alors, vous connaissez peut-être la projection qu'un couple de chats, au bout de 4 ans, aura une descendance de 20 000 chats.
0: C'est énorme.
1: Alors, c'est une descendance théorique.
0: Oui, mais...
1: Bien sûr, mais...
0: 20 000 chats.
1: Voilà, mathématiquement, c'est ça.
0: Ouais.
1: Et donc, si on fait le calcul, alors, qui est un peu absurde, mais ceci dit, qui fait quand même réfléchir, nous, on a stérilisé au moins 4 000 chats.
0: Ouais.
1: Alors, si on fait une parité, ça veut dire 2 000 femelles, 2 000 mâles.
0: Ouais.
1: Donc, ça nous fait 2 000 couples.
0: Ouais.
1: Voilà. Alors, 2 000 couples qui, au bout de 4 ans, auraient fait chacun 20 000 chats, eh ben, vous calculez, ça vous fait 40 millions de chats.
0: Ah oui, c'est...
1: Voilà. Alors, c'est sûr qu'on n'a pas évité 40 millions de chats, on en a évité beaucoup moins, parce que le chat errant, hélas, a une espérance de vie
0: plus courte.
1: Beaucoup plus courte. C'est 4-5 ans. C'est très court. Alors, bien sûr, vous avez des exceptions, des chats errants qu'on connaît, qui ont 10 ans, qui ont beaucoup plus. Hein. Voilà. Mais c'est très court. La mortalité de chatons est énorme.
0: Ah oui, oui.
1: Il y a 8 chatons sur 10 qui vont mourir. Voilà. Mais ça veut dire quand même qu'on a un impact conséquent. Mais le but, notre but, c'est de stabiliser cette population de chats.
0: Bien sûr.
1: Et là, on est tous responsables. C'est-à-dire, l'impact, c'est aussi pour nous de passer des messages.
0: Mmh.
1: Et passer des messages aux propriétaires de chats. Aidez-nous. Aidez-nous avec vos chats. Dans le sens, vous vous rendez pas compte, mais... Si vous ne stérilisez pas vos chats, vous allez faire des chats errants.
0: Mmh.
1: Alors, il y a souvent des propriétaires de chats qui vont stériliser leurs chattes. Merci, je vous félicite. Mais il y en a qui vont dire, mon chat, c'est pas grave. Mais votre chat, ça va être le papa de milliers de chats. Voilà, que vous n'allez pas voir, mais que nous allons subir, on va dire. Et puis, également, identifiez vos chats par pitié. Identifiez-les par puce, par tatouage, par tout ce que vous voulez. Identifiez-les. Parce que nous, le grand drame, c'est quand on va attraper notamment une chatte non identifiée. Ça ne va pas se voir à l'œil nu qu'elle a été stérilisée. Donc, ça veut dire que Et bien, cette chatte, elle va se retrouver endormie.
0: Oui.
1: Et on va lui ouvrir le ventre.
0: Oui, lui ouvrir le ventre.
1: Donc, on va faire ça pour rien. On va lui faire prendre un risque. Elle risque de mourir, cette chatte. Ouais. Et ça, pour rien. Alors, à côté, bien sûr, ça va coûter cher à la société. Parce que finalement, nous, ce qu'on va avoir comme financement, quelque part, c'est vous qui le payez. Hein.
0: Mmh.
1: Voilà. Donc, c'est quelque chose de vraiment... Mais c'est dommage. C'est un gâchis épouvantable.
0: Ouais. Ouais, ouais, ouais.
1: Identifié par pitié, stérilisé par pitié. Mmh. Voilà. Et puis, je ne parle pas de donc, tous les inconséquents qui vont... Bah, abandonner leur chat, qui déménage sans faire attention. Enfin bon, voilà. Voilà, ça c'est autre chose.
0: Ouais.
1: Voilà. Mais aidez-nous les propriétaires.
0: Ouais, ouais. Donc du coup, vous êtes aidé par des partenaires locaux ?
1: Alors, on est aidé. Alors, comment dire ?
0: Comment ça fonctionne ?
1: Voilà, nous intervenons sous convention avec des villes.
0: D'accord.
1: Nous avons 9 conventions, donc des villes. Alors, la principale, bien sûr, c'est Valence.
0: D'accord.
1: C'est celle avec laquelle on a la plus grosse convention.
0: Okay.
1: Ce qui est quand même le minimum quand on s'appelle l'école du chat de Valence.
0: Bien oui.
1: Voilà, des villes alentours. Voilà, et ce qui nous donne le droit d'aller faire donc, des trapages en toute légalité. Donc, c'est des campagnes de stérilisation donc, dans mm-hmm. ces villes-là. Alors, ils nous aident énormément. On a bien sûr des donateurs.
0: Mm-hmm.
1: Alors, bien sûr, un petit appel aux dons, comme toujours. Hein.
0: Oui, oui, oui,
1: voilà. Et puis, nous avons bien sûr des aides. Alors là, on ne remerciera jamais aussi assez les fondations. Donc là, je dis la Fondation Brigitte Bardot, 30 millions d'amis et la SPA. C'est vraiment des aides essentielles pour les associations, les petites associations comme nous.
0: Bien sûr.
1: C'est une aide absolument, mais c'est énorme ce qui nous donne. Alors ça peut être des aides financières directes,
0: mm-hmm.
1: et puis ça va être également sous forme de bons de stérilisation.
0: Mm-hmm.
1: Parce qu'au bout d'un moment, on a épuisé notre budget stérilisation, et là, ils viennent nous aider de manière extrêmement conséquente.
0: Mm-hmm. Oui, ça c'est fondamental.
1: Merci à vous. Merci.
0: Oui, oui,
1: et puis bien sûr, merci les adhérents.
0: Oui, oui, bien
1: merci
0: sûr.
1: Les adhérents.
0: Oui, les adhérents.
1: Ça c'est le soutien moral.
0: Ouais, ouais,
1: voilà.
0: Ouais.
1: Un soutien moral.
0: Une petite cotisation.
1: Cotisation, mais voilà.
0: De rien du tout. Mais
1: de savoir que dire qu'à quelqu'un qui prend l'adhésion, ça veut dire pour nous, et surtout des nouveaux adhérents, on vous suit.
0: Mmh.
1: On est d'accord avec ce que vous faites, on vous suit, on vous aide. Et puis on est également. Décisionnaire, un adhérent.
0: Mais oui, bien
1: c'est
0: sûr.
1: Important.
0: Il a sa voix à apporter lors des assemblées générales.
1: Assemblées générales,
0: en l'occurrence.
1: Voilà. On vous aime, les adhérents.
0: Et donc, aujourd'hui, quels sont les besoins les plus importants pour votre association ?
1: Voilà. Alors, les besoins importants, disons que c'est des gens qui s'engagent vraiment en bénévolat.
0: Oui.
1: Alors, on a des petits besoins. Alors, ça, c'est ponctuel pour des collectes de croquettes, par exemple, de mm-hmm. nourriture, de litière dans les magasins.
0: Dans les grandes surfaces.
1: Voilà, parce que...
0: C'est sur une journée, par créneau de 2 heures.
1: Voilà. C'est pas grand-chose.
0: C'est facile.
1: C'est petit, c'est facile.
0: Ouais.
1: Mais ça nous aide pour les familles d'accueil et pour les nourrisseurs. Hein.
0: Bien sûr.
1: Alors, des aides beaucoup plus engagées. Alors là, on a besoin de familles d'accueil. Donc mm-hmm. ça veut dire, là, vous êtes 24 heures sur 24.
0: Ouais.
1: Et pour une durée indéterminée.
0: Ouais.
1: C'est-à-dire que vous arrêtez d'être famille d'accueil, si vous voulez, mais quand le chat est parti. Ça peut prendre des années. Donc, c'est vraiment un engagement.
0: Ouais, ouais.
1: Voilà. Pour les familles d'accueil, quand même, je précise, l'école du chat prend en charge tous les frais. Hein.
0: Mm-hmm. Les frais de nourriture, de soins, etc.
1: Oui, oui, oui, la famille d'accueil, voilà. On fournit la nourriture si besoin. Alors, il y a des familles d'accueil qui vont décider de la payer, mais il n'y a pas de souci.
0: Oui.
1: Mais on peut nourrir la litière, tout ça.
0: Voilà. Que ce ne soit pas un frein pour les gens. Si
1: du matériel, ça, on peut fournir. Famille d'accueil. On a besoin de trappeurs également.
0: Ouais.
1: Alors, que ce soit famille d'accueil ou trappeurs, on a besoin que... l'idéal pour nous, c'est qu'ils aient une voiture.
0: Ouais.
1: Parce qu'il va y avoir des trajets chez le vétérinaire à faire, des transports. Et puis qu'ils aient une pièce. Alors, pour le famille d'accueil, une pièce, bien sûr. Là, c'est vraiment une pièce d'accueil pour un chat.
0: Mmh, mmh, mmh.
1: Qu'il soit pas... On ne peut pas mettre un chat en quarantaine dans un garage. Hein, c'est pas possible. C'est une vraie...
0: Une pièce de vie.
1: C'est pas non plus une salle de bain. Hein.
0: Oui, oui.
1: Vraiment une pièce de vie. Et pour le trappeur, il faut qu'il ait une pièce dans laquelle on pourra mettre le chat en convalescence, en sachant que le chat reste dans sa cage. À aucun moment, on touche le chat.
0: D'accord.
1: Voilà. Donc ça, on a besoin de ces deux choses. Voilà. Et trappeur sur Valence, c'est là où on a le plus gros besoin en trappeur.
0: D'accord. Donc, si un auditeur souhaite vous aider, adopter un chat, comment est-ce qu'il peut faire, comment est-ce qu'il vous contacte ?
1: Alors, il nous contacte via les réseaux sociaux ou par...

0: et identification avec les mêmes, la même fin, etc. Ouais. Soit
1: adoption,
0: etc. Voilà, c'est exactement la même.
1: D'accord. Après, vous avez une adresse, c'est une adresse postale qui est à la Maison de la Vie Associative de Valence.
0: Voilà, 74 route de Montélier à Valence.
1: Voilà. Et le site internet, c'est quoi déjà son.
0: École du chat de Valence.
1: École du chat de Valence.
0: Voilà, tout simplement.
1: .fr.
0: Voilà.
1: C'est un .fr.
0: .fr. Voilà. Et puis, pour les dons, tout ça, et l'OASSO.
1: D'accord.
0: On a notre site sur LOSO, pareil, École du Chat de Valence.
1: Ou l'adhésion,
0: adhésion, c'est pareil. Adhésion, les dons. On n'a pas parlé des parrainages.
1: Ah oui,
0: les gens veulent nous aider pour des chats qui ont des pathologies chroniques.
1: Oui.
0: 10 euros par mois, voilà.
1: D'accord, ok.
0: C'est également possible.
1: Donc, ils parrainent un chat à leur convenance.
0: Leur convenance, ils peuvent choisir le chat, bien sûr. Hein.
1: Ouais, super. Eh ben, merci beaucoup, Corinne, pour cet échange et pour votre engagement en faveur des animaux. Avant de conclure, est-ce que vous aimeriez adresser un message particulier aux auditeurs de Radio BLV ou est-ce qu'on a à peu près tout dit là ?
0: Bah, déjà, merci de nous avoir écoutés.
1: Ouais,
0: voilà.
1: Si
0: ça vous donne envie, bah, venez nous rejoindre. Ça sera vraiment, vraiment très, très volontiers. Et puis, vive les chats.
1: Oui, super. Merci à l'École du chat de Valence pour son action essentielle en faveur des animaux. Merci à vous, auditeurs, de nous avoir suivis dans votre émission des gens formidables sur Radio BLV. Et à très, très bientôt. 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

0: Oh, regardez!
1: C'est pas la Fondation Evertea?
2: Ah, ça, c'est encore des squats du bocal.
3: Mais qu'est-ce qu'ils font?
4: Je crois qu'ils vont nous régaler avec un peu de science.
5: Bonjour à tous, nous sommes très heureux de vous retrouver aujourd'hui pour ce nouvel épisode de la parenthèse scientifique dans lequel nous recevons Tatiana Giraud, directrice de recherche au CNRS au laboratoire écologie, société et évolution à l'université Paris Sud. Alors parmi son cursus, un prestigieux Starting Grant ERC européen, une médaille d'argent du CNRS en 2015, Tatiana enseigne également au Collège de France, et ce n'est pas rien, et a été nommée académicienne à l'Académie des sciences en 2019. Un parcours impressionnant donc pour Tatiana Giraud qui travaille sur les mécanismes évolutifs liés à l'origine de nouvelles espèces et à leur adaptation. Elle s'intéresse depuis longtemps à l'adaptation et à la spéciation des champignons pathogènes sur différentes plantes et, de façon plus générale, à la biodiversité sous toutes ses formes, et on y reviendra. Eh bien, ces travaux ont permis, entre autres, de mieux comprendre comment émergent les nouvelles maladies des plantes dans les écosystèmes naturels et agricoles. Et en ce début d'année, Tatiana publie un livre, La biodiversité en infographie aux éditions Tana, avec deux infographistes, Hervé Bouilly et Catherine Huguet. La biodiversité et son impact sur l'homme, ce sera donc le sujet de notre émission. Et avec moi autour de la table pour l'animer, eh bien, un casting 100% féminin, ça y est, je l'ai dit, avec Pauline.
6: Bonjour tout le monde.
5: Louise.
7: Bonjour.
5: Oriane.
8: Bonjour à tous.
5: Et donc pas 100%, puisque Clément est avec nous à la technique.
9: Hello.
5: Mais on est très heureux. Eh bien, la parenthèse scientifique, la perte de la biodiversité annonce-t-elle la perte de l'homme? C'est parti et on démarre avec le coup de cœur d'Oriane.
7: Coup de cœur? Coup de gueule?
10: Dans cet océan de mauvaises nouvelles que sont les actualités, aujourd'hui je vais vous parler d'une initiative qui, personnellement, me redonne de l'espoir. Et qui se passe au pays des Kilts et du Loch Ness. Je veux parler de l'Écosse, bien sûr. La bonne nouvelle provient ainsi d'un programme, initié par l'association Scotland The Big Picture, qui vise le réensauvagement de plusieurs sites naturels en Écosse. Le réensauvagement, qu'on appelle aussi renaturation ou rewilding, désigne l'action qui consiste à protéger une zone définie en favorisant le retour de la flore et de la faune sauvage pour lui permettre de retrouver toutes ses fonctionnalités d'origine. Parmi les actions possibles, établir de nouvelles forêts indigènes, restaurer les zones humides, réhabiliter les rivières ou encore réintroduire de nouvelles espèces natives. Selon une nouvelle étude coordonnée par cette association écossaise, les projets de renaturation menés à travers l'Écosse ont eu des effets extrêmement positifs sur la faune sauvage, en particulier sur les populations d'oiseaux et de pollinisateurs. L'étude, qui a comparé des zones renaturées et non renaturées sur 11 sites, révèle des résultats très encourageants. Sur l'ensemble des sites renaturés et étudiés, la biodiversité a connu une forte augmentation dans tous les domaines, avec une hausse de 261% du nombre d'espèces d'oiseaux et de 546% de leur territoire de reproduction. Quant aux pollinisateurs, la diversité des espèces de bourdons et de papillons a plus que doublé. Autres aspects intéressants de cette étude, certains sites participant au programme de réensauvagement arrivent à combiner restauration de la nature et activités d'écotourisme. Selon un responsable de l'association, la multiplication des habitats indigènes et des processus naturels permet ainsi de favoriser une plus grande biodiversité, tout en soutenant des secteurs tels que l'agriculture, le tourisme et les loisirs. Ces résultats issus de projets de renaturation sont loin d'être des cas isolés. Plus proches de nous, des associations comme l'Association de protection des animaux sauvages, implantée à Cré, ou Réensauvager la ferme, située sur la ferme du Grand Laval à Montpellier, mènent des projets de réensauvagement à différentes échelles du territoire. Alors qu'il ne subsiste presque plus aucun espace sur cette terre épargnée par l'empreinte humaine, le réensauvagement constitue ainsi une piste prometteuse pour restaurer les dynamiques écologiques et répondre à l'érosion de la biodiversité.
11: Selon vous, c'est quoi la biodiversité?
12: L'harmonie de toutes les espèces.
13: C'est le respect des zones vertes, etc. etc.
12: C'est la nature.
14: C'est tout ce qui concerne la nature, déjà tout le développement de l'animal.
15: C'est la diversité biologique.
12: C'est les plantes avec les animaux, la pollinisation, les choses comme ça.
16: C'est ne pas faire de culture intensive, mélanger ce que l'on fait pousser pour
0: pour maintenir un certain équilibre.
3: Avec la perte de la biodiversité, quelles peuvent être les conséquences sur l'homme?
6: Je pense qu'on a besoin de toute la faune et flore pour que les espèces continuent à vivre.
15: C'est de plus en plus difficile de se nourrir, quoi, en fait. Plus de maladies qui se transmettent entre les animaux, plus de maladies entre les plantes.
8: Je pense déjà ça va commencer par la nourriture. On ne mangera plus la même chose, que déjà c'est vachement détérioré et qu'après, bah, la nature, elle n'existera plus.
9: Alors ça, je ne saurais pas trop dire.
16: L'espérance de vie en moi.
0: Bon, disparition d'un certain nombre de plantes, assèchement des sols. Si on parle de ce qu'on peut manger, moins grande richesse, donc déséquilibre potentiel de notre santé. Voilà ce que je pourrais dire.
5: Eh bien voilà, vous êtes sur la parenthèse scientifique. On vient d'entendre le micro-trottoir et nous allons discuter, entre autres, de l'impact de la perte de la biodiversité sur l'homme avec Tatiana Giraud, directrice de recherche au CNRS. Tatiana, bonjour et merci beaucoup d'être avec nous.
17: Bonjour, merci à vous.
5: Alors, vous l'avez entendu, moi, ce qui me surprend, c'est que les gens parlent finalement de la perte de la biodiversité de l'homme d'une façon assez légère. Ça n'a pas l'air de les inquiéter.
18: Ce qui les inquiète, c'est la nourriture, finalement. Vraiment, nous ont parlé de nourriture.
5: Et peut-être, Tatiana, une première réaction par rapport à ce micro-trottoir.
17: Oui, en même temps, je trouve qu'ils se rendent compte que ça va avoir un impact, la baisse de biodiversité. Mmh. Donc, c'est déjà rassurant, quelque part.
5: Oui, c'est vrai que finalement, ils ont quand même tous répondu. Plus ou moins, Pauline, Louise, oui.
19: Disons qu'il y en a qui ne savaient pas trop ce que c'était que la biodiversité, déjà.
5: Ouais. Ouais.
18: Ils se doutent que ça a un impact, mais pas, ils ne savent pas le définir. Quoi,
5: ouais. D'où l'intérêt de votre livre, Tatiana. Mais déjà, peut-être on peut partir grâce à vous et peut-être un peu mieux déjà définir et comprendre ce que c'est que la biodiversité. Est-ce que vous auriez déjà une première définition de la biodiversité?
17: Oui, donc souvent, les gens ont une image de la biodiversité qui va être quelques animaux charismatiques, des pandas, des tigres, les uns à côté des autres, séparés, alors qu'il faut plutôt voir la biodiversité, en fait, plutôt que comme une collection d'espèces, une collection de timbres, un équilibre dynamique avec plein d'espèces en interaction. Il faut bien comprendre que une espèce, elle se maintient pas dans son milieu toute seule, isolée des autres et figée dans le temps. Une espèce, pour persister, elle a besoin de continuellement s'adapter, coévoluer avec ses prédateurs, ses pathogènes, ses symbiontes. Et donc la biodiversité, c'est vraiment cet équilibre dynamique d'espèces en formation et en constante adaptation et en interaction les unes avec les autres, et pas comme une collection de gros animaux les uns à côté des autres, quoi.
19: Et du coup, vous parlez d'interaction entre les espèces. Est-ce que vous pouvez nous dire si c'est pour ça que c'est important de conserver cette diversité dans un écosystème ?
17: Oui, c'est ça. Plus il y a diversité dans un écosystème, plus il y a d'interactions multiples entre plein d'espèces, plus il est résilient et robuste à des changements, par exemple climatiques ou autres. Plus il y a de la redondance, c'est-à-dire plus qu'on peut enlever une ou deux espèces et les interactions se maintiennent, l'écosystème se maintient, et évidemment, plus il est robuste. On voit, par exemple, avec des exemples comme dans le parc du Yellowstone, où quand le loup a disparu, ça a eu des conséquences en chaîne hein, sur plein d'espèces, jusqu'à faire disparaître des grenouilles. Ça montre que dans un écosystème, chaque espèce est liée à plein d'autres, et que si on enlève ou rajoute une espèce, ça peut bouleverser tout l'équilibre entier.
19: Vous parlez du coup de diversité. Aujourd'hui, comment on mesure cette diversité? Quels sont les indicateurs de perte ou d'augmentation de la biodiversité?
17: Alors l'indice qui est le plus souvent utilisé, c'est le nombre d'espèces. Ça, c'est relativement facile. Hein. On observe, on compte les espèces, mais c'est un peu incomplet parce qu'on se rend bien compte que si dans un endroit, on a 10 espèces de grenouilles différentes et dans un autre, on a 10 espèces dont une grenouille, un arbre, un champignon et un oiseau, c'est pas la même diversité quelque part. Il faut aussi prendre en compte la différence entre ces espèces. Et puis, il y a aussi ce qui est vraiment essentiel, c'est la diversité à l'intérieur de chaque espèce. Quand on regarde l'espèce humaine, on voit qu'il y a une variété énorme en termes de couleur de peau. Ben ça, c'est une adaptation à des milieux différents. La couleur de la peau sombre, c'est une adaptation quand il y a trop d'UV et que ça peut faire des dommages sur l'ADN. Il y a des populations humaines qui sont adaptées aux hautes altitudes. Donc, à l'intérieur d'une espèce, il y a plein de variations qui procurent des avantages dans différents milieux. Et c'est le moteur de l'adaptation c'est le moteur de la sélection naturelle, la diversité. Hein. Mmh. Et donc, sans diversité génétique, il ne peut pas y avoir d'adaptation. Donc, c'est aussi un niveau de diversité important à préserver.
5: Donc, finalement, il y a une diversité à l'intérieur d'une espèce, intra-espèce, et une diversité interspécifique, donc entre les espèces, n'est-ce pas ?
17: C'est ça. Il y a plein de niveaux de diversité qui sont chacun importants et distincts.
5: Mmh. Et finalement, dans votre livre... Merci beaucoup qu'on a lu hein, ici, qu'on trouve absolument formidable, parce que, enfin, qu'on conseille à tous parce qu'il est vraiment très bien illustré et très bien expliqué. Vous comparez chaque grand type d'organisme vivant, peut-être vous voulez nous en parler un petit peu, ces grands types d'organismes, mais surtout ce que je trouvais intéressant, c'est que vous avez une approche biomasse. Alors est-ce que vous pourriez nous parler un petit peu de ça, de cette biomasse, qu'est-ce que c'est exactement, et puis comment du coup vous analysez aussi cette diversité à travers la biomasse ?
17: Voilà, c'est une autre façon donc de se représenter la biodiversité, effectivement pas comme juste des pandas et des tigres ou des baleines à conserver, parce qu'en fait quand on regarde différentes mesures de la biodiversité, donc ne serait-ce que le nombre d'espèces, en fait les mammifères c'est absolument un nombre ridicule d'espèces par rapport à d'autres lignées, hein, ce qui est majoritaire mais 100 fois, 1000 fois plus, ça va être les coléoptères. Diversité à tel point qu'il y avait un biologiste, les premiers biologistes de l'évolution, Haldane, on lui avait demandé « qu'est-ce que vous pouvez dire de Dieu en regardant la nature ?» Et il avait répondu qu'il a un amour immodéré des coléoptères.
5: Oui, ça c'est super.
17: Et donc là, les mammifères, c'est tout petit. Et pareil, si on regarde la biomasse, c'est-à-dire combien pèsent les différents types d'organismes sur Terre, ben là, c'est les végétaux qui écrasent tout, qui sont très majoritaires, qui composent un peu la biomasse primaire dont vont se nourrir toutes les chaînes alimentaires. Et une autre façon, donc la diversité entre les lignées, là si on regarde un peu un arbre généalogique du vivant, hein, on retrace la parenté entre toutes les grandes lignées, les familles de types d'organismes, ben là c'est les micro-organismes, les bactéries, les champignons qui sont hyper majoritaires.
18: Là, on est un peu en train de vivre donc une sixième extinction de masse. Et en quoi celle-ci est différente des autres ?
17: Donc, il y a eu effectivement cinq extinctions de masse dans le passé déjà. Donc, la dernière, c'était au Crétacé, où les dinosaures ont disparu et les trois quarts d'espèces sur Terre ont disparu. Donc, on peut se dire, est-ce qu'on est dans une sixième extinction de masse ? Donc, on peut regarder le pourcentage d'espèces qui ont disparu. Donc, c'était 75% au Crétacé. 90% au Permien, là on n'en est encore qu'à quelques pourcents d'espèces qui ont vraiment disparu, donc on n'est pas encore dans vraiment la sixième extinction de masse. Mais si on regarde les vitesses d'extinction, là on est à 10 fois, 100 fois plus rapide qu'à la dernière extinction de masse au Crétacé. Donc on peut dire que même si on n'est pas encore dedans, on s'y approche dangereusement. Et en plus, si on regarde l'abondance des espèces même qui n'ont pas disparu, c'est-à-dire le nombre d'individus, à quel point ils sont fréquents, abondants, ben là, on s'aperçoit qu'il y a un effondrement réel. C'est-à-dire que, par exemple, 90% de la biomasse des insectes a disparu dans les régions agricoles et 75% dans les régions naturelles. 40% des oiseaux, en termes de nombre d'individus, ont disparu. Donc là, c'est aussi un indicateur qu'on se rapproche dangereusement d'une sixième extinction de masse.
18: Du coup, la régénération de cette biodiversité, comme vous le dites, elle est du coup forcément beaucoup plus lente du coup que son effondrement. Du coup, au niveau proportion, c'est pas...
17: Oui, c'est ça. C'est-à-dire qu'on peut se dire, donc il y a eu 5 extinctions de masse, 90% des espèces ont disparu et il y a toujours de la biodiversité. Donc, est-ce que c'est grave ? Ça va se régénérer. Mais le problème, c'est que les vitesses de formation des espèces n'ont rien à voir avec les temps humains. Donc, par exemple, on estime que pour régénérer les lignées de mammifères qui vont disparaître dans les 5-10 prochaines années, il faudrait 10 millions d'années. Donc oui, si on laisse tranquille la biodiversité, qu'on arrête de l'empoisonner et de détruire ses habitats, elle va se régénérer, mais ça prendra des millions d'années quand même.
5: Ça, c'est intéressant parce que c'est pas forcément une notion qu'on a beaucoup, on entend beaucoup. Oriane, là, par exemple, a parlé du réensauvagement, ce qui est formidable. Et on entend certains chercheurs, notamment du muséum, qui nous disent « Oh là là, c'est formidable, au bout de quelques années, on revoit des espèces qu'on ne pensait jamais revoir, notamment des espèces d'insectes. » Donc ça, c'est très positif et c'est plutôt bien. Mais c'est important peut-être aussi de se rendre compte de ce que vous dites, c'est-à-dire qu'il y a aussi d'autres espèces qui, elles, par contre, vont mettre énormément de temps avant de revenir sur la planète, ou en tout cas de se régénérer. Oui.
17: C'est-à-dire que tant qu'il reste des poches préservées de ces espèces et que leurs habitats n'ont pas complètement disparu, qu'on arrive à les restaurer parce qu'on ne les a pas trop empoisonnés, oui, ça peut se régénérer très vite. Mais par contre, à partir du moment où ils sont éteints, là, ça prend des millions d'années à se reformer. Et à condition qu'il y ait des habitats disponibles et qu'ils ne soient pas trop empoisonnés, qu'il y ait encore de l'eau et qu'ils ne fassent pas des chaleurs insupportables.
10: Justement, à ce propos, est-ce que vous pouvez nous donner des exemples aujourd'hui d'espèces qui auraient disparu de la Terre ?
17: Donc, celles qu'on connaît classiquement, il y a le dodo qu'on a trop chassé sur l'île Maurice. Il y a le pigeon migrateur américain, par exemple, qui était une espèce mais hyper abondante en Amérique du Nord. À tel point, enfin, il y avait des nuées, le ciel était noir de pigeons migrateurs, et on a tellement chassé et détruit ses habitats que il a complètement disparu. Et en fait, on s'est arrêté de le chasser à un moment où il en restait un peu, donc on s'est dit ça va repartir. Le problème, c'est que dans pas mal d'espèces, il y a ce qu'on appelle techniquement un peu l'effet Ali du chercheur qui l'a découvert, c'est-à-dire que des fois, en dessous d'un certain nombre d'individus, l'espèce entre dans un vortex d'extinction et il ne repart pas parce que, par exemple, il ne trouve pas assez de partenaires sexuels assez souvent. Quand il cherche de la nourriture à plusieurs, ils ne sont plus assez pour avoir extrait de la nourriture efficacement. Et donc, des fois, c'est pour ça que cet effondrement des populations est aussi inquiétant parce que peut-être qu'aussi il ne reste pas assez de diversité génétique au sein de l'espèce pour lui permettre de continuer à s'adapter.
19: Et donc, vous avez parlé, par exemple, de la disparition de l'habitat de certaines espèces. J'imagine que ça fait partie des causes de la perte de la biodiversité. Est-ce que vous pouvez nous parler des principales causes, de façon peut-être plus générale, de cette perte ?
17: Oui, donc, une des principales causes, c'est tous les poisons qu'on répand dans l'environnement, les pesticides. Il y a plein d'études scientifiques qui démontrent clairement que répandre des biocides, des poisons, évidemment, ça empoisonne les insectes, les micro-organismes des sols. Il y a encore des études très récentes, donc vous citiez le Muséum d'Histoire Naturelle, qui a montré que plus on avait acheté des pesticides dans un endroit donné, moins il y avait d'insectes, moins il y avait d'oiseaux. Plus ça empoisonnait les micro-organismes des sols. Il y a des très fortes corrélations. C'est des molécules qui sont faites pour tuer et elles ont une gamme d'action très large, et y compris sur l'être humain. Nos nappes phréatiques sont de plus en plus polluées. Il y avait un quart de nos nappes phréatiques quand même qui ont des doses supérieures à l'acceptable. Et quelque chose aussi frappant dans une étude récente dans les sols, c'est qu'on a trouvé des pesticides qui étaient interdits depuis 20 ans, par exemple. Ça veut dire qu'ils sont très persistants dans les sols. Donc ça veut dire qu'il faut vraiment appliquer, c'est même plus le principe de précaution, puisqu'on sait que ça tue la biodiversité, que ça a un impact sur la santé humaine. Et en plus, qu'ils ne sont pas nécessaires absolument, puisqu'on peut très bien cultiver sans. Et actuellement, ils sont surtout appliqués en prévention, c'est-à-dire avant même qu'il y ait des maladies. Donc, c'est vraiment aberrant.
5: Mais justement, par rapport à ça, peut-être une petite digression sur l'actualité, notamment la loi du plomb. Vous, en tant que scientifique, vous le regardez, de quelle façon vous l'observez, ça, cette espèce de régression au niveau de la loi sur ces molécules qui sont absolument infâmes pour la biodiversité ?
17: C'est incompréhensible parce qu'on a vu une mobilisation citoyenne exceptionnelle. Tous les scientifiques disent que c'est catastrophique pour la biodiversité et pour la santé humaine. Donc c'est incompréhensible que des politiques n'écoutent pas leurs électeurs, n'écoutent pas les scientifiques pour des bénéfices financiers de quelques-uns, quoi. En plus, donc il y a eu l'année dernière aussi une mobilisation de quelques associations et qui a réussi à faire condamner l'État par la justice parce que il donnait des autorisations sur des pesticides, au contraire des avis scientifiques qui démontraient clairement leur toxicité. Et donc l'État a été condamné et doit mettre en place cette année des textes corrects, y compris sur des molécules déjà homologuées, qui tiennent compte des faits scientifiques sur la toxicité.
5: Parce qu'il y a une grande victoire quand même, c'est bien.
17: Oui, Exactement. Mmh. Ouais. Et, mais il faut encore que ce soit appliqué.
19: Oui, ça c'est sûr. Et du coup, moi je voulais vous demander, est-ce que toutes les espèces se valent? On va dire que par exemple, on parle souvent de perte de, quand on pense perte de biodiversité, on pense par exemple aux pandas en danger, ou enfin voilà, des espèces un peu emblématiques dans la tête des gens. Mais c'est peut-être pas forcément, j'imagine, celles qui ont une plus grande importance pour l'équilibre, on va dire, dans les écosystèmes. Est-ce que toutes se valent ou pas, du coup?
17: En fait, c'est difficile à dire a priori. Alors, déjà, c'est une vue un peu utilitariste de se dire est-ce que toutes les espèces se valent. On peut aussi considérer que chacune a le droit de vivre. Et, après, on peut aussi avoir une vue utilitariste et dire on ne peut pas tout conserver. Est-ce qu'on peut se focaliser sur quelques espèces un peu clés de voûte dans un écosystème? Le problème, c'est qu'en fait, il y a tellement d'interactions, c'est tellement complexe que c'est très difficile de dire a priori qu'est-ce qui est important. Par exemple, il y a une étude aussi scientifique récente aux États-Unis qui montre que les chauves-souris se sont effondrées dans certains comtés à cause d'une maladie envahissante, un champignon envahissant qui fait la maladie du nez blanc. Donc les populations de chauves-souris se sont effondrées et ça a causé des cancers chez les enfants. On peut dire a priori, il n'y a pas de lien, mais en fait, donc, les chauves-souris mangent énormément d'insectes la nuit. Et donc, il y avait moins de chauves-souris, beaucoup moins de chauves-souris, donc ils mangeaient beaucoup moins d'insectes, donc il y avait beaucoup plus de ravageurs sur les cultures. Donc, il y a eu beaucoup plus de pesticides épandus qui n'ont même pas rétabli les rendements, qui ont coûté très cher et qui ont causé directement une augmentation de 8% des cancers chez les enfants. Et a priori, c'était difficile de prédire ce lien-là.
20: Oui, ça rejoint le concept de santé unique de One Health, qui montre qu'il y a vraiment un lien entre la santé de l'environnement et puis la santé de l'homme.
17: Ouais.
10: Justement, est-ce que vous pouvez revenir aussi sur les conséquences de la perte de la biodiversité sur l'homme? On voyait dans le micro-trottoir certains qui s'étaient plus inquiétés du côté alimentation. J'imagine qu'il y a d'autres incidences.
17: Donc effectivement, sur le côté agriculture, c'est un des premiers, ce qu'on appelle service écosystémique, un service qu'on tire de la nature, la fertilité des sols, les pollinisateurs. Effectivement, sans toute cette biodiversité, clairement, la production va baisser. Et donc, c'est absolument pareil, aberrant d'opposer agriculture et biodiversité. Ils sont intimement liés et la santé de la biodiversité impacte aussi la production alimentaire. Mais il y a aussi plein d'autres services qu'on tire de la biodiversité. Il y a tous les médicaments qu'on tire de la biodiversité. Et donc, c'est pareil, on ne sait pas quelle petite espèce apparemment insignifiante. On va découvrir un nouveau médicament demain contre une nouvelle pandémie. Il y a toute la régulation des flux d'eau et de carbone. Le fait qu'il y ait de plus en plus d'inondations, c'est dû au dérèglement climatique, mais aussi parce qu'on a fait disparaître toutes les zones humides, toute la biodiversité végétale qui avant tamponnait, prenait le trop-plein d'eau quand il y avait des crues et puis rendait en période de sécheresse. Le stockage du carbone, par exemple. Si les forêts, les mangroves, les tourbières ne stockaient pas une grande partie du CO2 qu'on émet, on aurait déjà au moins un degré de réchauffement supplémentaire moyen sur la Terre. Donc il y a plein de services comme ça, écosystémiques, dont on dépend, et pas d'une espèce en particulier, vraiment d'écosystèmes fonctionnels dans leur entier, quoi.
20: Super, merci beaucoup. Écoutez, on fait une petite pause sur cette interview, une petite pause musicale. Vous avez choisi Respire de Mika 3D. Vous voulez une petite commentaire sur votre choix?
17: C'est pour illustrer l'importance de la biodiversité pour ces services et en particulier nous aider à respirer de l'air pur et de boire de l'eau pure.
20: Formidable. Et c'est parti, on l'écoute ensemble, Respire de Mika 3D.

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0: Rebonjour, vous êtes toujours sur la parenthèse scientifique où on parle de la perte de la biodiversité et de son impact sur l'homme. Et avec nous, Tatiana Giraud, directrice de recherche au CNRS à Paris-Sud. Tatiana, on vient d'évoquer un tout petit peu les services que rendait la biodiversité à l'homme. Et il nous semble que ça s'appelle, ça a été quantifié et appelé les services écosystémiques, en tout cas une tentative de quantification, parce que c'est peut-être pas forcément non plus très juste. Est-ce que vous pourriez nous en parler un petit peu de ces services écosystémiques ?
1: Oui, donc les services écosystémiques, hein, c'est les services qu'on tire de la biodiversité, par exemple des sols fertiles pour cultiver le blé, le maïs, les pollinisateurs, mais aussi la purification de l'air, de l'eau par des écosystèmes en bonne santé. Aussi les ressources naturelles, hein, le fait qu'on récolte du bois, qu'on récolte du poisson. Et donc on peut essayer pour... se rendre compte de l'importance que ça a pour nos activités humaines, de mettre une valeur monétaire sur ces services, de dire combien ça nous rapporte, combien ça nous coûterait s'ils n'étaient pas là. Alors évidemment, c'est aussi une vision très utilitariste, hein. Il y a d'autres services plus culturels ou éthiques de la biodiversité, mais ça peut être une approche qui permet de se rendre compte à quel point toute notre industrie, notre PIB même, hein, dépend de la biodiversité. Et quand on fait ces exercices de chiffres, ça donne des centaines de milliards de dollars. Par exemple, le fait de récolter du bois, des ressources naturelles, le fait de protéger contre les inondations par des mangroves ou des digues naturelles, tout ça, ça dépasse les PIB mondiales chaque année, quoi.
0: Et d'ailleurs, par rapport à ça, c'est aussi un peu une question annexe. Je ne sais pas d'ailleurs si vous avez un avis là-dessus, mais on avait reçu Arthur Keller et il nous avait fait un petit peu réfléchir en disant que c'est vrai, souvent, quand on imagine la nature, et il me semble que les services écosystémiques nous donnent un peu cet effet aussi, c'est-à-dire qu'on imagine la nature en bas, c'est-à-dire les services que nous rend la nature, et puis ensuite il y a nous, et puis ensuite il y a d'autres strates comme ça. Et finalement, il nous challengeait un peu en essayant de réfléchir un peu à l'inverse, c'est-à-dire de se dire, bah non, nous on est en bas, et puis finalement, ce qu'il faut porter au nu et ce qu'il faut régénérer, et voilà, ce qu'il faut vraiment amplifier, bah, c'est la nature. Je ne sais pas si vous avez une remarque ou ça vous inspire quelque chose.
1: Oui, c'est vrai que de se regarder, de s'imaginer déconnecté de la nature à côté, c'est une vision complètement fausse. On est parti déjà de la nature, hein, de la biodiversité, on est le résultat de l'évolution. On est complètement intégré à l'intérieur à tous les niveaux, c'est-à-dire qu'on se nourrit de la nature, on aime se promener dans la nature, on dépend à tous les points de vue de la nature. Quand on voit les endroits où les services écosystémiques commencent à s'écrouler, on s'aperçoit que les sociétés humaines s'écroulent. Quand il y a des inondations parce qu'il y a plus de zones humides pour nous protéger, quand il n'y a plus de pollinisateurs pour nous aider à produire de la nourriture, quand les sols sont complètement dégradés, que tout s'effondre, on est aussi complètement démunis. C'est notre maison. Hein. On parle des fois d'écocide quand on parle d'atteinte grave à l'environnement. Et écocide, ça vient du grec détruire sa maison. Ouais. Donc on est complètement à l'intérieur. Oui.
2: Du coup, je rebondis sur notamment dans le livre que vous avez qui est sorti, donc La biodiversité en infographie aux éditions Tana, je le rappelle. Vous expliquez notamment, vous mentionnez la différence entre sélection naturelle et la sélection faite par l'homme. Est-ce que vous pouvez nous expliquer en fait cette différence entre les deux ?
1: Oui, donc c'est Charles Darwin qui a émis les premières hypothèses de la sélection naturelle pour expliquer l'évolution biologique. Et donc il a repris ce terme sélection naturelle en fait en analogie à la sélection artificielle qu'on exerce pour domestiquer les organismes vivants. Donc lui, Darwin, il avait pris l'exemple du pigeon. Donc le pigeon sauvage, c'est un pigeon gris. Dans une population, il y a toujours un peu de variation. Et donc pour lui, c'était vraiment intéressant. Il voyait la variation comme la base même et l'importance pour l'évolution, alors qu'à l'époque, c'était un peu, on considérait ça comme anecdotique. Il disait, il y a de la variation. Si on choisit parmi les pigeons le plus clair, qu'on les fait se reproduire et que parmi les enfants, on choisit encore les plus clairs et qu'on les fait se reproduire, à la fin, on aura une colombe toute blanche. C'est la sélection artificielle. On a fait pareil sur les plantes en sélectionnant du maïs à partir d'une plante sauvage, la théocinthe, qui est à peine mangeable. Mmh. On a, en sélectionnant de génération en génération, complètement changé l'organisme. Et la sélection naturelle, en fait, il a compris que ça faisait exactement pareil, c'est-à-dire qu'il y a de la variation au départ. C'est pour ça que c'est hyper important la diversité au sein des populations. C'est parce qu'il y a de la variation qu'il peut y avoir un tri de ce qui marche le mieux. Et c'est ça la sélection naturelle.
2: D'accord. Est-ce que du coup cette sélection, elle peut biaiser du coup la fameuse sélection naturelle, et est-ce que ça a aussi un impact, parce qu'on se doute que ça en a, sur la biodiversité?
1: C'est pour ça qu'on dit au début, c'est un équilibre dynamique la biodiversité, c'est que c'est sans cesse en évolution. Il y a tout de génération en génération, il y a une sélection des variants qui marchent le mieux. Et en particulier, par exemple, pour résister aux parasites. Hein. Les parasites évoluent pour devenir de plus en plus virulents, arriver à mieux attaquer. Et les plantes, animaux, l'être humain, on évolue pour être de plus en plus résistants. Et donc, sans cette variation, sans cette adaptation, il ne peut pas y avoir persistance des espèces puisqu'elles ne peuvent pas s'adapter aux changements, et en particulier aux changements globaux actuels qui se produisent à une vitesse effarante.
0: Et comment ça se passe, par exemple, on peut imaginer, c'est intéressant pour des organismes comme les arbres, par exemple, cette adaptation, elle se fait aussi, mais elle se fait sur un temps beaucoup plus long.
1: Oui, puisqu'ils ont des temps de génération plus lents, donc effectivement, on peut imaginer qu'ils vont pouvoir s'adapter moins facilement à des changements rapides que des organismes qui se reproduisent tous les ans, et donc ils vont avoir une sélection qui se produit tous les ans. C'est aussi pour ça que les pathogènes, d'ailleurs, il y a beaucoup de maladies émergentes sur l'être humain, sur les animaux et les cultures, parce qu'ils ont des temps de génération très courts, hein, voire plusieurs par an, et donc ils ont une sélection beaucoup plus efficace.
2: Donc du coup, vous en avez parlé un petit peu juste avant, donc nous, l'homme, on est venu de temps en temps intervenir et sélectionner certaines espèces, notamment pour peut-être se nourrir ou en tout cas avoir des rendements par exemple plus efficaces. Ces activités de cette sélection faite par l'homme, est-ce que ça peut biaiser vraiment la sélection naturelle qui est à côté? Est-ce que ça a un impact vraiment sur la biodiversité?
1: Donc, par exemple, effectivement, donc, cette domestication, en fait, au départ, il y a eu une période où ça a augmenté la biodiversité. On a généré plein de races de chiens, on a généré plein de races de maïs, de blé, même chez les champignons sur lesquels je travaille, hein, des moisissures qu'on a sélectionnées pour fermenter les fromages, comme le camembert ou le roquefort, il y a une période où on a créé plein de variétés différentes. Et puis récemment, en fait, on a fait une sélection hyper forte sur de quelques lignées les plus performantes, et on est en train de perdre la diversité dans les agro-systèmes. Il y a une époque où chaque producteur semencier avait sa propre variété adaptée à son climat local. Et là, on voit une homogénéisation globale sur la planète et dans les écosystèmes, dans les agro-systèmes, à planter un peu toujours toute la même culture partout, la même variété exactement. Et donc, ça a un impact sur la biodiversité, en particulier sur les maladies émergentes. Ça favorise les maladies émergentes et la sélection de pathogènes très virulents. Parce que quand vous avez un agro-système hyper différencié avec un peu de pommiers, un peu de légumineuses, un peu de maïs, des haies, ça freine la dispersion des spores des pathogènes et ça empêche une sélection très forte puisque les spores, elles vont tomber de temps en temps sur un maïs, de temps en temps sur un blé. Donc, c'est pas toujours la même sélection. Tandis que si vous avez des centaines d'hectares de la même variété de blé, un pathogène qui envoie plein de spores, il va y avoir une sélection très forte. Et une fois qu'il y a une lignée qui arrive à attaquer cette variété, elle va tout décimer. Donc effectivement, cette homogénéisation et cette sélection récente très forte, ça fait baisser la diversité dans les agro-systèmes et ça sélectionne du coup plus de maladies émergentes et plus virulentes.
3: Face à tous ces constats que vous avez posés et que vous posez aussi dans votre ouvrage, vous avez aussi une partie sur des possibles solutions pour enrayer cette perte de biodiversité. Est-ce que vous pensez justement que les services écosystémiques que vous mentionnez peuvent être un levier pour faire bouger aussi les États, peut-être, en tout cas la société, pour une meilleure prise en charge de la biodiversité?
1: Oui, donc il faut déjà se rendre compte de tous ces services indispensables pour notre survie et notre bien-être, et ensuite mettre en place des bonnes solutions. Et des bonnes solutions, ça demande en particulier d'agir sur les agro-systèmes qui sont un levier essentiel, puisqu'ils concentrent deux des principales causes d'effondrement de la biodiversité, hein, les pesticides et la destruction des habitats naturels, mais en même temps, ils sont eux-mêmes du vivant et un levier pour aider la biodiversité. C'est ce qu'on appelle les solutions fondées sur la nature, c'est-à-dire se servir des bénéfices du vivant pour restaurer ses services et notre bien-être. Donc, restaurer de la diversité dans les agroécosystèmes, vous parlez de la renaturation, etc. Donc, il y a plein de solutions. On connaît les problèmes, on connaît les solutions. Alors, il faut un peu de courage et changer un peu des systèmes pour arriver à accompagner la transition. Donc, par exemple, transition vers l'agriculture davantage biologique, de l'alimentation plus végétarienne, puisque l'alimentation à base d'animaux demande beaucoup plus de terre et de pesticides que l'alimentation à base de protéines végétales. Donc, il y a les moyens relativement faciles avec des effets leviers forts et il faut accompagner ces transitions en redirigeant par exemple des subventions. Il y a beaucoup de subventions qui vont à l'agriculture de la politique agricole commune de l'Europe, en France, mais qui vont pour l'instant vers de l'agriculture intensive et vers un très petit nombre d'agriculteurs. Il n'y a que 20% des agriculteurs qui bénéficient en gros de ces subventions. Et pour 80% à l'alimentation animale. Donc, c'est exactement le contraire de ce qu'il faudrait. Et ces subventions existent, et en les redirigeant vers des agricultures qui, voire des rétributions aux services écosystémiques, il y a des pays où ça a fonctionné. Par exemple, au Danemark, ils ont mis des taxes proportionnelles à la toxicité des molécules de pesticides. Il y a des pays comme le Costa Rica qui rétribuent les services écosystémiques pour les agriculteurs ou les personnes qui font de la reforestation. Donc, c'est possible, ça fonctionne, et les citoyens le demandent. Donc,
0: Mais ça, c'est plutôt quand même encourageant de voir qu'on a des solutions. C'est vrai que parfois, elles sont difficiles à mettre en place parce qu'elles ne sont pas forcément que au niveau local ou national, mais elles sont aussi au niveau européen. On voit que des fois, pour les agriculteurs, ce n'est pas toujours évident non plus. Voilà, le côté un peu mis en compétition. Mais c'est formidable de voir qu'il y a quand même des solutions par rapport à ça. Donc, une prise de conscience plus des solutions. Et puis, normalement, on devrait quand même pouvoir y arriver.
2: Ouais. On espère.
0: Merci en tout cas, Tatiana. On arrive à la fin de l'émission. Moi, j'ai quand même envie de vous poser cette question parce que c'est la première fois qu'on reçoit une chercheuse qui fait partie de l'Académie des sciences. Et je trouve ça quand même fascinant. Est-ce que vous pourriez nous en parler un petit peu ?
1: Donc, c'est une institution qui gagnerait à être davantage connue, qui est fantastique, qui est vraiment œuvre pour la science. Et dans ces périodes-là où on entend de plus en plus de remise en cause de la parole scientifique, c'est donc qui œuvre à la fois pour l'éducation dans les sciences, pour la promotion de la science dans les sociétés et plus largement. Donc c'est une association formidable avec plein de personnes très intelligentes, bienveillantes et qui essayent d'œuvrer pour le bien commun des sociétés.
0: Et donc, est-ce qu'on pourrait imaginer, est-ce que vous donnez des recommandations à l'Académie des sciences ? Est-ce qu'on pourrait imaginer que cette Académie, elle prenne une place plus importante, notamment au niveau de la loi ?
1: Alors, elle essaye, toute la question, c'est qui l'écoute ?
0: Oui.
1: La recommandation, c'est plutôt c'est qu'elle devrait être plus écoutée parce qu'elle essaye de dire les choses.
0: Ouais. En tout cas, on s'en fera le relais. Eh bien, merci beaucoup, Tania Giraud, d'avoir été avec nous pour nous expliquer ce qu'était la biodiversité, aussi son impact sur nous, notre vie à nous en tant qu'hommes. On vous remercie beaucoup. On rappelle que vous avez un livre, La biodiversité en infographie aux éditions Tana. Comment font les auditeurs s'ils veulent se le procurer ?
1: Il est disponible dans toutes les librairies et sur les plateformes habituelles.
0: Et toutes les plateformes en ligne. Eh bien, écoutez, merci beaucoup, en tout cas, Tatiana, d'avoir été avec nous. Et puis, on passe à la chanson, le choix de qui ? Le choix de Louise, Gorillaz, Orange County. 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

0: Eh bien, on passe maintenant à la mise en lumière avec l'explication de la gestion de l'eau en France, des acteurs et des enjeux.
1: Alors aujourd'hui, je vais vous faire une petite mise en lumière effectivement de la gestion de l'eau en France que m'a expliqué Damien, qui n'est pas là avec nous aujourd'hui, mais qui voilà, œuvre quand même pour l'émission radio La Parenthèse Scientifique. Donc on va parler de la gestion de l'eau en France, c'est-à-dire comment elle s'organise à différentes échelles, au niveau européen et au niveau local, et comment elle est gouvernée, c'est-à-dire comment les décisions sont prises à ces différentes échelles. C'est un programme ambitieux, mais nous allons tenter de la synthétiser. Donc en termes d'organisation, tout d'abord, c'est la directive européenne cadre sur l'eau, la DCE, qui date de l'an 2000 et qui fixe les grands objectifs et les grands principes de la gestion de l'eau. L'objectif est de tendre pour tous les États membres vers un bon état écologique des différents cours d'eau. Le principe fondamental de la gestion de l'eau dans le cadre de la DCE et donc en France repose sur la gestion par bassin versant, c'est-à-dire par territoire géographique. Plus précisément, un bassin versant correspond à l'ensemble de la surface recevant les eaux qui circulent naturellement vers un même cours d'eau ou vers une même nappe d'eau souterraine. En France métropolitaine, on distingue 7 bassins versants et ici dans la Drôme, nous faisons partie par exemple de celle du bassin versant Rhône-Méditerranée. Au niveau national, c'est le ministère de la Transition écologique qui définit la politique de l'eau et fait appliquer les directives européennes. Au niveau régional, ce sont les DREAL, les directions régionales de l'environnement et de l'aménagement et du logement, qui mettent en œuvre et déclinent les politiques de l'eau. Les DREAL doivent par exemple assurer le suivi de la qualité des eaux et appliquer les plans de gestion de la ressource et des écosystèmes aquatiques, appelés SDAGE. Ça veut dire schéma directeur d'aménagement et de gestion des eaux. C'est plus compréhensible. En France, un des acteurs principaux en termes de financement et de soutien aux projets locaux sont les agences de l'eau. Il y a autant d'agences de l'eau que de bassins versants. Les grands objectifs des agences de l'eau sont notamment la lutte contre la pollution, la gestion quantitative de la ressource et la restauration des milieux aquatiques. Chaque bassin versant est composé de mailles plus petites, que sont les syndicats de rivières. Il y a par exemple un syndicat de rivières pour la rivière Drôme qui est basé à Saillant. Les syndicats de rivières se situent donc à l'échelle locale et s'occupent de la gestion opérationnelle des cours d'eau, mais également de l'entretien, de la restauration et de l'animation locale des différents acteurs et usagers de l'eau, particuliers, agriculteurs, etc. Alors maintenant, je vais poser une petite question. Est-ce qu'autour de la table, quelqu'un connaît un autre organisme, un autre acteur dans la gestion de l'eau en France ?
2: Non.
3: L'OFB.
1: Bien, c'est ça que j'attendais justement. Donc justement, l'OFB, c'est un acteur incontournable. Donc l'OFB, c'est l'Office français de la biodiversité. Il a un rôle majeur dans la surveillance de la qualité des cours d'eau et l'apport des connaissances issues de la recherche. Donc je conclurai sur ce sujet en termes d'enjeux. Depuis la publication de la DCE en 2000, les enjeux autour de la qualité de l'eau, de la gestion quantitative et donc du partage de la ressource entre les différents acteurs, agriculture, eau potable, etc., se sont complexifiés à cause de l'augmentation croissante de la pollution et des sécheresses, le tout accentué par le changement climatique.
0: Merci beaucoup Pauline, c'était vraiment très clair cette explication sur la gestion de l'eau. On passe au cabinet des curiosités.
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2: Aujourd'hui, je vais vous parler d'une petite bête qui a inspiré plus d'un scénario de film de série B. Vous savez, ces créatures qui hantent les cauchemars, qui se faufilent dans les recoins sombres et qui, pour certains, sont la définition même de l'horreur pure. Je pense même qu'avec ce que je vais vous raconter aujourd'hui, vous allez pouvoir tourner un tout nouveau film d'horreur. Enfin, horreur pour certains, mais aussi comédie pour d'autres, parce que tout dépend de votre rapport avec cet animal incroyable. Alors, accrochez-vous. Préparez le pop-corn, car cette bestiole-là va peut-être vous faire changer d'avis, en tout cas, je l'espère. Allez, bon, j'arrête de faire durer le suspense. Place au dénouement. Alors, vous avez deviné ou pas ?
3: Peut-être une araignée ?
2: Ouais, planquez-vous les arachnophobes ! Parce que Toxeus Magnus est dans la place. Oubliez les toiles d'araignées poussiéreuses et les morsures venimeuses. Là, on parle d'une araignée qui défie toutes les attentes de la maternité. Une araignée qui va vous faire fondre de tendresse, ou du moins vous faire réfléchir à deux fois avant d'écraser la prochaine bestiole à huit pattes que vous croiserez. Mais commençons par le début. Toxeus Magnus est une petite araignée sauteuse originaire d'Asie du Sud-Est.

0: qui ne mesure qu'une dizaine de millimètres. Mais ne vous fiez pas à sa petite taille, car cette maman-là a un super pouvoir qui laisse les mammifères bien plus grands qu'elle, verts de jalousie. Contrairement aux autres araignées qui pondent des œufs et partent en courant, ou pire, qui mangent leurs petits, Toxeus magnus, elle, reste avec sa progéniture pendant plusieurs semaines, notamment pour les protéger, mais pas que. Car cette super maman a plus d'un tour dans son sac. Elle allaite ses petits. Oui, oui, vous avez bien entendu, du lait d'araignée. Enfin, vulgairement parlant, car en réalité, elle sécrète un liquide nutritif contenant des sucres, des lipides et des protéines. Donc vraiment tout le nécessaire pour l'alimentation des jeunes. Donc niveau famille très soudée, on est pas mal. Surtout que les araignées sont assez connues pour être plutôt solitaires. Le fonctionnement de ce lait maternel est très simple. Après avoir éclos, les bébés araignées, aussi appelés spiderlings, restent collés à leur maman et se nourrissent de cette substance sécrétée par son corps. Ce lait est primordial pour les premières semaines de vie des bébés. Sans ça, ils grandissent mal et meurent très rapidement. Et ce n'est pas tout. Une fois arrivés à maturité et capables de chasser, par elles-mêmes, les bébés en redemandent et continuent de se faire nourrir par leur mère. Il a même été observé que ce sont plutôt les femelles qui restent près d'elles, tandis que les mâles se font chasser du nid. Niveau tanguy, on a atteint un niveau supérieur là quand même. Incroyable, non, tout ça? Ça bouleverse quand même pas mal d'idées reçues. Nous qui pensions que l'allaitement et les soins parentaux prolongés étaient réservés qu'aux mammifères. Peut-être que maintenant, quand vous verrez une araignée dans votre salon, vous vous poserez la question, est-ce qu'elle prépare le goûter pour ses petits ou est-ce qu'elle leur raconte une histoire avant de dormir? Dites-vous que c'est peut-être une super maman et accordez-lui un sursis. Un peu plus sérieusement, cette découverte nous rappelle que la nature est pleine de surprises, que même les créatures les plus mal aimées comme les araignées peuvent nous émerveiller et peut-être même nous faire réfléchir sur ce que signifie être une bonne maman quand on est 2, 4 ou 8 pattes.
1: Merci beaucoup Louise et on passe aux actualités de la Fondation.
2: Vous reprendrez bien un peu de science ?
3: Eh bien, en ce mois d'avril, la Fondation Evertea vous propose de plonger dans un univers inconnu et fascinant pour la conférence grand public. Alors, pas sur les araignées, mais mercredi 22 avril, venez découvrir cette fois les méduses, ces animaux étonnants qui à la fois nous fascinent et parfois nous rebutent aussi. Nous recevons pour l'occasion Delphine Thibault, qui est professeure à l'Institut méditerranéen d'océanologie à Aix-Marseille Université et qui vient nous livrer quelques-uns des secrets de ces animaux à mille facettes. Rendez-vous à la médiathèque La Tour-Maubourg de Valence le 22 avril à 18h. Les inscriptions sont à retrouver comme d'habitude sur le site de la Fondation Evertea. Et autre événement du mois, un atelier sur les sols, qui est gratuit, et qui aura lieu le 29 avril, de 14h à 16h, dans les locaux de l'association du MAT à Fond-Barlette. Donc c'est un atelier ouvert à tous, proposé et animé par la Fondation Evertea, pour vous aider à comprendre de quoi est fait un sol, avec des expériences scientifiques faciles et ludiques. C'est un atelier particulièrement utile quand on aime jardiner, par exemple, et qui permet de comprendre, tester, identifier le sol que l'on cultive, et ainsi adapter sa façon de jardiner, et pourquoi pas les légumes qu'on va y planter. Les infos et inscriptions sont à retrouver également sur le site de la Fondation Evertea.
1: Merci Pauline, et inscrivez-vous nombreux à cet atelier des sols qui est relativement formidable et animé par Marie-Cécile. Eh bien, merci à tous les auditeurs d'avoir été avec nous. On a été très heureuses, avec Clément quand même, de passer cette petite heure avec vous, en votre compagnie, aussi en la compagnie de Tatiana Giraud, directrice de recherche au CNRS. On a parlé de la biodiversité, malheureusement de sa perte et aussi de son impact sur l'homme. Si vous voulez retrouver ce qu'est la biodiversité, on vous invite à acheter le livre de Tatiana Giraud, La biodiversité en infographie aux éditions Tana. Voilà, je vous remercie en tout cas d'avoir été avec nous. Et puis merci à toutes autour de la table. Et puis, synchronisation des montres. Non, c'est pas ça qu'on dit à la fin. Allez, belle journée.
4: Bonne journée, au revoir. À bientôt.
5: Oh, regardez!
3: C'est pas la Fondation Evertea?
6: Ah ça, c'est encore des squats du bocal.
7: Mais qu'est-ce qu'ils font?
1: Je crois qu'ils vont nous régaler avec un peu de science.

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0: bouquin, à la recherche du bouquin perdu.
1: La chronique qui vous donne le goût d'un livre oublié en moins de 10 minutes.
2: Dis donc, c'est incompréhensible ce truc-là.
3: Ouais, pas facile à lire.
2: Si l'autre dingue a été jusqu'au bout, ça vaut une remise de peine.
4: Non, mais jusque-là, il n'y a pas de quoi s'alarmer. Mais bon, mais c'est un bon bouquin, je veux dire, c'est sérieux.
5: Les abrutis de marcheurs au pas de loin devraient lire les livres au lieu de les brûler.
6: Salut Eric.
7: Salut tout le monde.
6: Oh, il me semble qu'il y a de la pulsation dans le studio, je me trompe?
1: Salut Véronique et salut à tous. Non, tu ne te trompes pas, car aujourd'hui on s'intéresse au livre qui envoie du son. Une chronique qui mixe la littérature et le rock'n'roll en quelque sorte, comme une playlist parfaite pour accompagner ceux qui sont « so tired of being alone ». Et les autres, pas de jaloux, car aujourd'hui on plonge dans « Haute fidélité » de l'anglais Nick Hornby, le roman de 1999 qui parle d'amour, de vinyle et d'adultes qui refusent de grandir. Alors Véronique, ce bouquin, il parle de quoi en fait?
6: Imagine un type, il passe plus de temps à trier ses disques par ordre autobiographique plutôt que de réparer sa relation amoureuse en train de s'autodétruire. Intriguant, non? Ce type qui raconte son histoire, c'est Rob Fleming, propriétaire d'un magasin de disques aussi calamiteux que son nom, le Championship Vinyl. Et il a le moral au niveau des chaussettes des Pom Pom Girls de Nirvana un certain 5 avril.
1: Et pourquoi il broie du noir?
6: Parce que Laura l'a quitté, et puis Allison, et puis Penny, Jackie, Charlie, et ah oui, Sarah aussi, et qu'il a décidé de revivre toutes ses ruptures passées comme une compilation de ses plus grands ratages sentimentaux. Ouais, au lieu d'aller de l'avant, Rob fait un top 5 de ses pires déceptions amoureuses. Et c'est fascinant, j'avoue.
1: Eh ouais, l'amour, c'est comme une bonne émission de radio musicale. Il ne suffit pas d'avoir de bons morceaux encore. Faut-il savoir les partager?
6: No comment. Revenons à ce pauvre Rob, si tu veux bien. Rob, c'est juste le pote qu'on adore détester, en fait. Un loser attachant, un ado piégé dans un corps d'adulte. Il passe son temps à critiquer les goûts musicaux des autres pour masquer ses propres insécurités, j'imagine. En tout cas, dans ce bouquin, il y a quand même un pote à Rob qui veut exécuter les Beatles tellement il les trouve mauvais. Jusqu'à ce que Rob lui-même lui fasse remarquer que quelqu'un s'en était déjà chargé.
1: Ah, ouais. Des furieux, tel qu'on pouvait en trouver dans les années 80.
6: On peut dire ça, mais au fond, n'a-t-on pas tous un petit Rob qui sommeille en nous? Eric, qu'en penses-tu? Qui n'a jamais jugé quelqu'un sur sa playlist Spotify, hein? Qui n'a jamais envisagé de quitter quelqu'un après avoir vu sa collection de CD? Moi, je ne dis ça pour personne. Hein
1: C'est un sujet délicat. J'ajouterais juste que Haute Fidélité, c'est pas juste un livre sur un mec déprimé qui classe ses ex comme des albums de Frank Zappa. C'est une véritable ode aux passionnés de musique, à ceux qui pensent que la vie se résume à une suite de playlists bien choisies.
6: Lire Haute Fidélité en écoutant le boss en fond sonore, tout à fait ce qu'il me faut en ce moment.
1: Tu vois Véronique, c'est un bouquin qui nous pose la question essentielle. Faut-il d'abord aimer la bonne musique pour devenir une bonne personne ou devenir une bonne personne pour enfin apprécier la bonne musique?
6: Ouh, on est quand même sur du Nietzsche pour hipsters ici. Hein.
1: Quant à la musique, Nick Hornby, il nous balance des références à l'appel. Bruce Springsteen, Marvin Gaye, The Clash, c'est un vrai bingo du rock de l'époque où tu apprendras la différence entre un bootleg des Smiths et une compile de Fleetwood Mac sur cassette. La base, quoi.
6: La base, si tu le dis. Hein.
1: Et j'ai envie d'ajouter que High Fidelity a été adapté en film avec John Cusack, que j'adore, et en série avec Zoé Kravitz. Donc, si tu n'as pas le temps de lire 300 pages, tu as de quoi binge-watcher tout en triant tes vinyles.
6: Te 33 tours et puis 100 ronds.
1: Autre chose à rajouter, Véronique, sur Haute Fidélité ?
6: Non, Haute Fidélité, c'est une comédie romantique. Mais version rock garage, pas de violon, juste une basse bien grasse et des mélodies qui font vibrer le cœur. C'est drôle, touchant, nostalgique, mais ça peut se lire sans bandana ni Doc Martens, je t'assure. Enfin, pour tes dates décidées, je dirais que si tu aimes la musique autant que Rob aime ressasser son passé, tu peux te lancer. Et si ce n'est pas ton style, pas de panique. Il reste toujours Céline Dion et les compiles Best of Love pour réparer ton petit broken heart.
1: Non, m'en parle pas. Allez, on se quitte sur Louis. C'est la chanson culte du roman et on se retrouve bientôt pour une nouvelle chronique littéraire aussi percutante qu'un riff de Nirvana. Et au fait, Véronique, tu préfères la version des Kingsmen ou l'original de Richard Berry et des Pharaohs ?
6: Celle des Pharaohs, tellement plus classe.
1: T'as raison, Véronique. Allez, je balance.

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Véronique, c'est la voix. Et le livre d'aujourd'hui, c'est peut-être celui que tu ne voudras plus jamais perdre. À la semaine prochaine, dévoreur d'histoire, explorateur des marges ou lecteur du dimanche. Et retrouve-moi en podcast sur Radio BLV.

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systématiquement confronté à des confrères qui me parlent de leur taux d'intermittence ou de l'impossibilité de vivre de leur créativité. C'est vrai qu'être artiste, c'est de l'insolence culturelle, une branlette intellectuelle, un grand compromis. Après tout, l'art, comme les jeux du cirque jadis, permet de supporter la vie en société. Ce n'est ni plus ni moins qu'un anesthésiant, un divertissement. Tiens, par exemple, là, en ce moment, alors que tu écoutes gentiment ces quelques lignes qui te prennent du temps, tu pourrais te responsabiliser et partir prestement te cagouler dans une manif pour briser des vitrines de banque, créer des maisons du peuple, recevoir des réfugiés, ouvrir des squats partout dans des bâtisses vides, occuper des ronds-points, bloquer les chantiers, démolir les axes de communication, bref. Tu pourrais œuvrer chaque jour à la destruction de l'État et apprendre à t'organiser sans lui. Mais il y a un bon film ce soir à la télé ou un match de foot ou un comique. Il y a certainement de nombreuses activités qui empêchent un soulèvement populaire. Être révolté contre la société, c'est encore en faire partie. Doucement mais sûrement, je me débarrasse petit à petit de tous les poisons que ce système me pousse à consommer. Tabac, alcool, café, viande, poisson, sel, sucre, soda, téléphone portable, télévision, bagnole, voyage. Ce n'est pas si difficile. Et bien que terriblement pauvre, je commence à ressentir une certaine richesse intérieure, une liberté nouvelle. Il y a des solutions dans la simplicité. Sinon, sur le plan moral, j'ai gravement foiré en bazardant subitement mon groupe de musiciens. Comme ça, sur un coup de sang, par pur désenchantement, mollesse d'esprit et manque de cannabis. Certes, je le regrette amèrement, mais ma petite entreprise s'est brisée sur les récifs tranchants de la double crise, identitaire et économique, me laissant un goût amer dans l'âme et complètement à sec poétiquement. Aux dernières nouvelles, je m'étais inscrit à l'école française de pizzaïolo de Lyon pour apprendre à faire des pizzas. J'espère y rencontrer des gens sympas. Merci de votre incompréhension. Check.

2020, on mettait des panneaux de partout. Vigie 360, vous êtes surveillés, vos enfants vous diront merci. Tous les derniers vidéoclubs avaient fermé. On pouvait même plus trouver des vieux Ken Loach inédits. À une question posée à ce sujet par le dernier élu d'opposition, le président du Grand Conseil avait répondu « On loue pas de cassettes à des morts. Veuillez passer dans le sas, sauver des vies, restez chez vous, racolage passif interdit. » Sous peine d'amende envoyée au foyer, il y avait des panneaux de partout. On était cons à l'époque,

Concrètement, avec le recul, on peut se dire que la société de surveillance généralisée était à plein régime. Mais des câbles étaient parfois arrachés à même le sol, les caméras défoncées, les intérimaires derrière leurs écrans aussi. Puis, tout d'un coup, au printemps 2027, ça s'est encore un peu durci. Les gens sont devenus incontrôlables. Les tentatives de démontage des systèmes de télécommunication se faisaient quotidiennes. Et l'armée est entrée dans le game. C'était terminé. Il n'y avait plus rien. Comme dans les films ou dans les grands récits de nos grands-parents, on pouvait même plus baiser dans les coins ou piquer à la tire. Il n'y avait plus rien. Aujourd'hui, il reste des gens, quelques-uns. Il y a bien quelques afflux sanguins, des vaisseaux qui éclatent, des corps perdus, remplis de nouvelles maladies, des maladies de société nerveuse. Tout le monde est rentré au bercail. Comme toujours, il aura fallu l'armée. Mais il n'y a qu'un truc qui perdure, qui s'est jamais barré, un seul truc qui résiste. C'est le karaoké. Les gens chantent à en pleurer, chez eux, seuls ou à plusieurs, souvent en visio. Si on enlève le son de toutes ces scènes du vendredi soir, et que tu mets des violons, comme dans les films de Wong Kar-wai, alors tu auras le plus beau film du monde. Il faudra le faire, ce film d'ailleurs. Il faudra y songer.

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1: Et nous sommes ensemble pour une demi-heure d'information, c'est le Grand Journal. Avec à la une le président ukrainien qui limoge une haute responsable de la présidence soupçonnée de blanchiment. Alors qu'hier, son ex-ministre de la Défense, fraîchement limogé, demandait une présidentielle en dénonçant justement la corruption dans le pays. Beaucoup de condamnations dans le monde, celle de l'Europe et du Japon entre autres, après l'annonce par les États-Unis de sanctions contre la présidente de la Cour pénale internationale, Tomo Akane. Washington qui accuse la CPI d'être politisée. Nous irons également en Centrafrique dans ce journal où un éboulement dans une mine d'or artisanale a fait plusieurs dizaines de morts. Et puis le dossier de ce 20h sera consacré à la Polynésie française et à la hausse impressionnante ces dernières années de l'obésité sur le territoire. Un adulte sur deux est concerné. Dans un quart d'heure, le journal des sports, ce sera avec Baptiste Leduc. À la une, le championnat espagnol de football. Ce soir, l'Atlético Madrid affronte Malaga. Ensuite, direction l'Éthiopie, à l'occasion de l'ouverture en Mongolie de la COP 17 contre la désertification. Car dans la région éthiopienne Somalie, les épisodes de sécheresse sont toujours plus intenses et beaucoup abandonnent leur quotidien d'éleveurs nomades pour devenir agriculteurs. Dans une demi-heure, ce sera le retour d'Afrique Soir et de Zéphirin Quadio. Bonsoir Zéphirin.
3: Bonsoir Christophe, bonsoir à toutes et à tous.
1: Qu'est-ce qui fait la une ce soir sur le continent ?
3: Le gros sujet ce soir, c'est l'éboulement d'une mine d'or à la frontière entre le Cameroun et la Centrafrique. Vous en parliez à l'instant, des dizaines d'orpailleurs ont été engloutis. Le bilan reste pour l'instant difficile à établir, mais plusieurs dizaines de corps ont été extraits de la boue. Les recherches se poursuivent, nous ferons le point sur la situation et nous entendrons également des témoignages. À retenir aussi notre dossier consacré aujourd'hui à l'ouverture officielle ce mercredi de la campagne des élections générales de janvier 2027 au Nigeria, dans ce pays où chaque élection constitue un véritable défi logistique et sécuritaire. Le président de la commission électorale indépendante appelle à une bataille d'idées pour cette campagne.
1: Merci Zéphirin, rendez-vous dans une demi-heure. D'ici là, c'est le Grand Journal. Hier en Ukraine, l'ex-ministre de la Défense, le toujours très populaire Mikhaïlo Fedorov, avait dénoncé la corruption dans son pays et appelé à organiser une présidentielle. Aujourd'hui, le président Zelensky a limogé Irina Moudra, une haute responsable de la présidence, adjointe au chef de cabinet. Les instances anticorruption du pays venaient d'annoncer des perquisitions visant un député, mais aussi des membres du bureau du président. Explication Sofia Katsenkova.
4: Au cœur de cette affaire tentaculaire, le blanchiment de près de 3 millions d'euros. Selon les enquêteurs, cet argent aurait été utilisé pour payer la caution de Herman Alouchenko, ancien ministre sous Volodymyr Zelensky. Poursuivi dans une vaste affaire de détournement de fonds dans le secteur de l'énergie, il a été remis en liberté en juin. Et c'est là qu'intervient Irina Moudra. Selon les enquêteurs, cette haute responsable de la présidence devait collecter l'argent pour la caution et utiliser la banque publique SenseBank pour transférer la somme en contournant les contrôles financiers. L'enquête vise aussi des dirigeants de cette banque, un député, un ancien parlementaire et surtout un homme d'affaires, Timur Mindich, proche de Volodymyr Zelensky et soupçonné d'être le cerveau de tout ce système. Ce dernier a fui à l'étranger en 2025. Le scandale tombe au pire moment pour le président ukrainien. Son ancien ministre de la Défense, Mikhaïlo Fedorov, vient justement de dénoncer la corruption dans le pays et de réclamer des élections.
1: Sofia Katsenkova, qui le disait à l'instant, l'ex-ministre de la Défense, Mikhaïlo Fedorov, appelé hier à combattre la corruption, mais aussi à organiser une présidentielle. Car depuis le début de la guerre avec la Russie, il n'y en a pas eu de présidentielle. Et jusqu'ici, même les détracteurs du président ukrainien n'en avaient pas demandé. C'est donc maintenant chose faite, puisque hier, dans une vidéo, Mikhaïlo Fedorov appelle à, dit-il, restaurer le processus démocratique. Fedorov, alternative possible à Volodymyr Zelensky, dont il était pourtant proche jusqu'à son limogeage. Anna-Coline Lebedev est maîtresse de conférence à l'Université Paris-Nanterre et directrice scientifique de l'Observatoire de l'Ukraine contemporaine. Selon elle, ses critiques de l'ex-ministre à l'égard du pouvoir sont largement partagées par la population.
5: Au aujourd'hui en Ukraine, mais depuis un long moment déjà, il y a un regard très critique en fait sur la manière dont le pouvoir s'exerce, aussi bien par le président que par les parlementaires. Et les critiques que formule Fedorov, elles sont là, mais elles font partie complètement du débat politique commun en Ukraine, y compris en temps de guerre. L'idée que la manière dont le pouvoir s'exerce et se distribue, eh bien, a cessé d'être démocratique, ce qui est vrai, hein, avec l'impossibilité de tenir des élections. L'idée que les faits de corruption sont inacceptables en temps de guerre, et ça, c'est l'argument que, bien évidemment, tous les candidats à la présidentielle vont tenir. Il y a un certain nombre de personnes qui vont partager ces critiques, et c'est aussi ce que l'on souhaite, quelque part, à un pays qui a un fonctionnement démocratique, hein, qui dit les choses ont été mal gérées. J'ai une autre proposition.
1: Anna Colline Lebedev, elle était l'invitée de Paul Lonsin-Spinelli à la mi-journée sur RFI. Lundi, c'était le début des exercices militaires conjoints États-Unis-Corée du Sud, exercice critiqué par Donald Trump. Eh bien, on vient d'apprendre qu'ils étaient écourtés de 6 jours. Le président américain avait estimé que ces manœuvres envoyaient un message inapproprié et hostile à la Corée du Nord et soulignait sa très bonne relation avec le dictateur nord-coréen Kim Jong-un. Ce mercredi, Donald Trump assure qu'il rencontrera Kim Jong-un avant la fin de l'année. L'Union européenne soutient fermement Tomoko Akane, la présidente de la Cour pénale internationale, contre laquelle les États-Unis ont mis en place hier des sanctions. Sanctions mises en place également contre un magistrat sénégalais de la CPI. Interdiction leur est faite d'entrer aux États-Unis et interdiction aussi de toute transaction financière ou immobilière avec le pays. Tomo Akane doit être capable d'agir en toute indépendance et sans pression extérieure, ont insisté aujourd'hui la présidente de la Commission européenne, Ursula von der Leyen, et le président du Conseil européen, Antonio Costa. Tokyo a de son côté jugé très regrettable ces sanctions. Une attaque flagrante contre l'indépendance d'une institution judiciaire impartiale, a insisté de son côté la CPI, que Washington accuse d'être politisée. Mais pour l'avocate Jeanne Sulzer, les mesures prises par les États-Unis visent surtout à saper une CPI déterminée à enquêter sur les crimes d'Israël en Palestine.
6: On est dans une campagne, voire une véritable guerre de l'administration Trump contre la CPI sur tout ce qui touche à l'exécution et à la mise en œuvre effective des poursuites dans la situation en Palestine. Le lien est direct et il n'est d'ailleurs pas caché par l'administration. En touchant la présidente de la CPI, c'est d'une certaine manière toucher l'institution en tant que telle. Le membre du bureau du procureur, lui, est une des personnes qui travaille sur l'enquête relative à la situation en Palestine. Donc, ça vient aussi de façon très flagrante et transparente montrer quelle est la volonté des États-Unis, qui est d'essayer par la force, donc d'une certaine manière, c'est un moyen coercitif de faire arrêter les poursuites contre les autorités israéliennes.
1: L'avocate Jeanne Sulzer avec Nicolas Feldman. La France et l'Allemagne ont condamné, elles, ce mercredi, les propos qu'a tenus cette semaine le ministre israélien d'extrême droite, Itamar Ben-Gvir. Il a affirmé qu'Israël devait tuer 30 ou 40 personnes chaque nuit à Gaza. Le chancelier allemand Friedrich Merz parle d'appels inhumains. Ce mercredi, de sources médicales, une frappe aérienne israélienne a encore tué 9 Palestiniens dans un commissariat de la bande de Gaza. La Turquie rejette fermement les accusations israéliennes selon lesquelles Ankara se prépare à déployer des troupes en Syrie. Des accusations faites au lendemain de frappes israéliennes qui ont visé une base aérienne syrienne près de la frontière turque, base que la Turquie aide justement à remettre sur pied. Les frappes d'hier ont été condamnées par les États-Unis, pourtant alliés d'Israël. On se rend maintenant en Centrafrique, où plusieurs dizaines de personnes ont été tuées dans l'effondrement d'une mine d'or artisanale. Cela s'est produit lors d'un glissement de terrain dans l'ouest du pays, à la frontière avec le Cameroun, dans la mine de Zamboye, à environ 50 km de la ville de Baboua. Plusieurs rescapés ont été transportés à l'hôpital de cette ville. Les recherches se poursuivent. Ce drame intervient quelques mois à peine après l'éboulement du chantier de Bembari. 62 personnes avaient alors été tuées. Le groupe de travail de la société civile dénonce aujourd'hui une inaction des pouvoirs publics et parle de catastrophe annoncée. Écoutez son secrétaire général, Paul Cresson-Beninga.
7: Ce n'est pas la première fois qu'on assiste à l'éboulement du sol sur les sites miniers. La question qu'on se pose, qu'est-ce que nous avons fait pour que cela ne puisse pas se reproduire ? Rien n'a été fait parce que les responsables des services déconcentrés de l'État, notamment du ministère des Mines, qu'est-ce qu'ils font sur les sites miniers ? Nous sommes en saison de pluie. Quand vous analysez les images qui circulent sur les réseaux sociaux, ça va de soi. On doit interdire l'accès à ces sites-là pendant la saison de pluie au regard de la qualité du sol et également de la manière par laquelle les gens procédaient à la fouille.
1: Paul Cresson-Beninga avec Rolf Steve Domialeux et on reviendra évidemment dans Afrique Soir dans une vingtaine de minutes sur l'effondrement de cette mine de Zamboye. Les deux réalisateurs français arrêtés le 27 juillet dernier au Togo sont en règle. assure leur société de production, qui précise que les deux hommes filmaient un épisode de l'émission Les Routes de l'Impossible pour France Télévisions. Leurs caméras, passeports et rushs tournés ont été confisqués, précise Comity Production, qui souligne qu'un des deux réalisateurs est malade et risque une septicémie. RFI, 14h10 à Santiago, au Chili, où le nouveau président d'extrême droite, José Antonio Kast, veut réformer la Constitution pour lutter, dit-il, contre le crime organisé et l'insécurité. Entre autres, José Antonio Kast veut créer un nouvel état d'exception qui pourrait durer jusqu'à 8 mois, et ce, sans accord préalable du Parlement. Le président pourrait aussi décider, seul, de suspendre ou de restreindre la liberté de circulation des personnes et leur droit à se réunir, ou encore d'intercepter ou d'enregistrer tout type de communication. Tout cela inquiète la population, comme a pu le constater à Santiago notre correspondante Naila de Rouanet.
8: Pour Antonio Rodriguez, la lutte contre le crime organisé et l'insécurité dans le pays reste une priorité. C'est pour cela qu'il avait soutenu et voté pour le candidat José Antonio Kast. Mais selon lui, la réforme de la Constitution que propose le président pourrait être dangereuse.
9: C'est une mesure qui aujourd'hui peut nous aider à lutter contre le crime organisé, mais qui demain, avec un autre gouvernement, un autre président, pourrait être utilisée à des fins de persécution politique.
8: Une réforme constitutionnelle alarmante et inédite, soutient quant à lui le journaliste chilien Daniel Matamala dans une vidéo postée hier et qui a largement circulé sur les réseaux sociaux.
10: Il s'agirait de donner à une seule personne des pouvoirs dictatoriaux qui ne sont le propre ni d'une démocratie, ni de la séparation des pouvoirs.
8: Pour Antonio, le gouvernement chilien ne va pas dans la bonne direction.
9: Il y a d'autres mesures bien plus efficaces, comme augmenter les effectifs de la police. C'est plus important que de modifier la Constitution. À vrai dire, je suis un peu déçu. J'ai l'impression que le gouvernement improvise.
8: Selon un récent sondage, seuls 35% de la population approuve la politique du président Kast, malgré ses nombreuses annonces en matière de sécurité et alors qu'il s'agit toujours de la principale préoccupation des Chiliens. Naila de Rouanet, Santiago, RFI.
1: RFI, il est 8h12 à Papeete. Pour le dossier de ce 20h, on se rend en Polynésie française, dans le sud de l'océan Pacifique, car cette collectivité française présente un des taux d'obésité les plus élevés au monde. Et ces dernières années, cela s'est aggravé. En 7 ans, entre 2014 et 2021, le nombre d'adultes en situation d'obésité est passé à 51%, soit 11 points d'augmentation, ce qui entraîne mécaniquement une augmentation des problèmes de santé. Avec nous pour en parler, Oriane Gendreau. Bonsoir. Oriane, en France métropolitaine, le taux d'obésité est d'environ 20%, 51%, on l'a dit, en Polynésie française. Comment est-ce qu'on explique un écart pareil ?
11: Bien, il y a plusieurs facteurs à prendre en compte, des facteurs économiques, d'éducation, de santé bien sûr, mais aussi des facteurs historiques. Comme dans toutes les îles de la région, la société polynésienne a connu une occidentalisation assez rapide ces 30 dernières années. De nombreux fast-foods sont arrivés sur le territoire, notamment à Tahiti. Le sucre transformé s'est aussi immiscé un peu partout. Pour la ministre de la Santé polynésienne, la docteure Réa Insker, les Polynésiens n'étaient pas prêts à un changement aussi rapide.
12: Il y a une diversité d'alimentation qui existe en métropole, qui n'existe pas ici. Il y a aussi une grande part de produits sains qui est beaucoup moins accessible. Aujourd'hui, on voit que même les produits locaux, le poisson, est devenu parfois pour certaines personnes inaccessible. Donc il y a eu aussi une transformation de cette société relativement récente qui peut expliquer justement que l'évolution des modes alimentaires n'ont pas permis une adaptation et ont entraîné des problèmes d'obésité.
11: À cela s'ajoutent également de mauvaises habitudes alimentaires, des portions de nourriture trop grandes, des rythmes de repas déséquilibrés.
1: Et pour tenter de remédier à cette situation, le point essentiel, ce serait de faire de la prévention et de mettre en place une éducation alimentaire.
11: C'est en tout cas un des axes principaux d'un grand plan pour la santé globale sur lequel se penche en ce moment Réa Insker.
12: C'est tout un plan et toute une stratégie de prévention qui passe aussi par des dispositifs qui vont se déployer. Nous avons des dispositifs d'écoles en santé, également de communes en santé. Nous avons des Arat Eyola, ce sont des guides de prévention de santé qu'on va déployer dans les quartiers prioritaires, des personnes qui feront partie des communes et qui pourront s'adresser à la population de ces communes. Et donc ça, ce sera déployé en septembre dans certaines îles pilotes.
1: Un plan donc déployé en septembre est prévu pour durer 10 ans, mais Oriane, des mesures mesures ont déjà été prises pour commencer à au moins réguler la malbouffe.
11: Oui, fin mai, l'Assemblée de la Polynésie française a en effet adopté une loi qui oblige les entreprises à informer les consommateurs sur le degré de transformation des produits alimentaires. Enfin, même si c'est encore en discussion, la ministre de la Santé espère à terme pouvoir taxer les produits trop gras, trop sucrés et trop salés et subventionner les produits locaux.
1: Merci Oriane Gendreau. On termine ce journal avec du théâtre, de la danse et du cirque à l'honneur au Festival d'Aurillac dans le centre de la France. Festival qui s'est ouvert aujourd'hui, ce mercredi, pour sa 39e édition, 4 jours pendant lesquels des centaines d'artistes animent les artères de la ville. Noémie Leweller leur a tendu son micro.
13: Dans son caddie, Morgane a tout le matériel.

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En mai, le transatlantique est toujours amarré à Los Angeles Harbor, dans la baie de San Pedro, à 30 km au sud de downtown LA. Et c'est notre embarcadère pour partir à la découverte de la musique de Los Angeles à partir de 1969. La musique de Los Angeles, en effet, est si riche que nous avons décidé de consacrer plusieurs émissions à la Cité des Anges. Nous adoptons donc un format particulier pour notre exploration du jour. Elle sera aussi chronologique que la précédente et concernera les années 70. Vous retrouverez nos rubriques habituelles et aussi des chansons plus récentes. Un happy hour sera servi au bar du Transatlantique vers 14h20 avec deux interprétations d'une même chanson pour le prix d'une seule. Nous avons rendez-vous aujourd'hui avec Michael McDonald et Warren G. L'orchestre du Titanic, celui qui continue de jouer quand tout est perdu, sera consacré aujourd'hui aux Beach Boys. Trois chansons pour illustrer ce groupe, souvent réduit en France à ces bluettes qui parlent de surf et de la plage. Quand le capitaine a besoin de réconfort, il écoute quelques chanteuses qui lui parlent d'amour et trois chansons en particulier. À LA, les divas du capitaine, c'est le groupe AIM, Madison Cunningham et Bonnie Raitt.

Je vous invite à continuer notre parcours dans l'histoire musicale de Los Angeles. Nous nous sommes arrêtés en 1969. Pourquoi 1969? Parce qu'à LA, 69 est une année dramatique. C'est le 9 août 1969 qu'est assassiné Sharon Tate. 1969, c'est aussi la fin des groupes et le début de l'époque des chanteurs, auteurs, compositeurs. Je vous invite à traverser les années 70 sur le transatlantique. Je vous recommande la lecture pour cela de Waiting for the Sun, un livre somme de Barney Hoskins aux éditions Alia en 2004. Et je vous invite aussi à consulter le blog sur Instagram intitulé Lost Canyons. Le livre et le blog m'ont servi à composer ce programme. Le son de LA à la fin des années 70 et le début des années 80, fait de décontraction et de virtuosité à la fois. Voici le Larsen Fighten Band en 1980. 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

Lars and Fighten Band en 1980, c'était Who'll Be the Fool Tonight. 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Et voici Michael McDonald en rupture des Doobie Brothers, choriste de luxe chez Steely Dan sur son premier album solo. C'est Michael McDonald et I Keep Forgetting.

0: Michael McDonald en 1982 et c'est sa sœur Maureen McDonald qui enregistre les chœurs avec lui. Deuxième chanson du Happy Hour qui lui ressemble comme deux gouttes d'eau.
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Le G-Funk, le G-Funk de Warren G dans Regulate. Nous sommes au milieu des années 90 avec du rap, certes, mais une bienveillance tout à fait étonnante et même un peu surprenante. Mais nous sommes sous le soleil de la Californie avec des joints et des lowriders customisés. Que demander de mieux quand on est en Californie du Sud ?

Regulated Power NG, le G-Funk Area, sur la musique de Michael McDonald et I Keep Forgetting, sample de luxe. 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

Nous avons laissé LA en 1969, accablée par la mort de Sharon Tate, la compagne enceinte de Roman Polanski. La ville a alors perdu une certaine innocence.

Tim Buckley, lui aussi, est mort prématurément à 28 ans, laissant un fils Jeff, dont nous allons entendre parler plus tard. Song to the Siren est une chanson publiée initialement sur l'album Star Sailor en 1970, mais la version que je vous ai proposée, une version très épurée, provient de sessions enregistrées par Tim Buckley en 1968. Il est alors dans sa période folk, et cette chanson va distiller son effet bien plus tard, sur des artistes de plusieurs générations, puisqu'elle a été reprise par This Mortal Coil, John Frusciante, Robert Plant, The Chemical Brothers, Sushi Laraman, Brian Ferry, Sinead O'Connor. Mais si on revient à la racine, c'est Tim Buckley en studio en 1968 qu'on écoute. Au cours de l'émission précédente, déjà consacrée à Los Angeles, nous avons entendu Neil Young en rupture du Buffalo Springfield. En 69, le Loner a seulement 23 ans. Il enregistre Everybody Knows This Is Nowhere, le premier album solo du Canadien.

Cinnamon Girl, Neil Young, déjà entouré de musiciens essentiels qui formeront ensuite son groupe Crazy Horse, le guitariste Danny Whitten, le bassiste Billy Talbot et le batteur Ralph Molina. Pour les guitaristes, un exemple unique d'accordage en double drop D.

Nous avons donc quitté LA en 1969. L'épique Wooden Chips de Crosby, Stills & Nash est une des clés du succès immédiat que rencontre le disque à sa sortie. Cette chanson, fruit du premier travail en commun de Stills et Crosby, complétée par Paul Kantner de Jefferson Airplane. Nash insiste justement dans une interview en septembre 69 pour dire qu'ils ne doivent pas être considérés comme un groupe, mais comme l'addition de trois individus, Crosby, Stills & Nash.

Oh, bien sûr, la carrière des Doors a commencé bien plus tôt. Là, nous sommes en 1970. Waiting for the Sun figure sur l'album Morrison Hotel. Et elle saisit particulièrement le climat sinistre qui s'est emparé de la Californie du Sud au lendemain des meurtres commandités par Charles Manson et du désastre du festival d'Altamont. Comme le pointe Barney Hoskins dans le livre qui porte le même titre que cette chanson, Waiting for the Sun, le soleil qu'ils attendaient n'était plus du tout celui du premier disque des Beach Boys. C'était un dieu torride, un destructeur apocalyptique.

Nature's Way, c'est Spirit en 1970 sur 12 Dreams of Dr. Sardonicus, chef-d'œuvre du psychédélisme tardif, produit par David Briggs, le producteur de Neil Young. Mais c'est aussi le dernier disque du groupe Spirit dans sa formation initiale. 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

En 1972, Lowell George a déjà composé son hymne pour les camionneurs, Wheelin', une chanson que Frank Zappa entend sous la forme d'une démo alors que Lowell George faisait encore partie des Mothers of Invention. Le génial moustachu l'a alors prié de fonder son propre groupe.

Elle développe une musique qui s'inspire du sud des États-Unis et de la Californie et va inspirer les Rolling Stones, comme on a pu l'entendre ici. Little Feat, Easy to Sleep, sur Radio BLV.

Sur l'album Discover America, enregistré avec Lowell George de Little Feat, c'était Van Dyke Parks, ce génial binoclard qui avait collaboré avec les Beach Boys sur le projet maudit de Smile. 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

Larry Carlton n'est pas le chanteur du siècle, mais certainement l'un des guitaristes les plus admirés et respectés de ces 50 dernières années. Sur Singing Playing, un album riche en surprises, comme cette ouverture soft rock qui s'appelle Easy Evil, avec son fantastique solo de wah-wah. Premier album de Larry Carlton, Easy Evil, c'est en 1973 et c'est sur Radio BLV.

À Marie, au quai de Los Angeles, l'orchestre du Titanic, c'est The Beach Boys. La plupart de nos compatriotes ont une idée réductrice des Beach Boys et passent largement à côté du génie de Brian Wilson.

Surfer Girl, les Beach Boys, c'est le premier album pour lequel Brian Wilson est aux commandes de la production et pour lequel le groupe ajoute des cordes et des musiciens du Wrecking Crew. La chanson éponyme est signée et chantée par Brian Wilson. Nous sommes en 1963. La bataille à distance que se sont joués les Beatles et les Beach Boys au milieu des années 60 a pu passer inaperçue pour les amateurs de musique. L'histoire commence quand Brian Wilson va entendre Rubber Soul, l'album 1965 des Beatles, et y découvrir toute l'audace créative et la production de Geoff Emerick, l'ingénieur du son génial des studios d'Amy Abbey Road. Il laisse alors partir les Beach Boys en tournée, loue un studio, convoque les meilleurs musiciens de LA pour enregistrer la musique de ce qui deviendra Pet Sounds. Avec les voix de ses congénères de Beach Boys, des Beach Boys, une fois ceux-ci revenus de tournée. Un peu dubitatif en découvrant la rupture engagée avec les chansons de plage qu'ils avaient l'habitude de chanter, et vers des chansons dont le questionnement sont plutôt sur la question du devenir adulte et de la fin de l'adolescence. À l'écoute de Pet Sounds, les Beatles sont eux-mêmes mis au défi. Paul McCartney considère God Only Knows comme sa chanson préférée de tous les temps. Et les Beatles vont bientôt répondre en 1967 avec l'album Sgt. Pepper. Je vous propose une expérience. Voici Brian Wilson seul en studio. Il enregistre en 1969 une démo de Till I Die, une chanson que refuseront les autres membres du groupe pour son côté trop ouvertement dépressif, qui tranche avec l'optimisme affiché dans les chansons de plage des Beach Boys. Et puis, nous passerons ensuite directement à la version enregistrée pour l'album Surf's Up, parce que Brian est têtu, et tant mieux pour nous.

Sur Soft Up, donc une version de cette chanson de Brian Wilson marquée par la dépression. Il en existe une autre version sur un album solo de Brian Wilson paru en 1995 et produite par Don Woese qui témoigne d'une confidence sur la composition de cette chanson. Brian Wilson m'a dit qu'il était assis devant un piano créant des motifs géométriques avec ses doigts en essayant de ne pas bouger les doigts à l'extérieur des motifs mais en limitant les changements au mouvement interne. Lorsqu'il a atterri sur une forme qui avait l'air à la fois cool et qui sonnait bien, il l'a écrite. Donc, essentiellement, il a créé ce chef-d'œuvre en se tordant les doigts pour lui donner des formes vraiment groovy. Les Beach Boys, c'était Till I Die, en 1971. Une dernière chanson pour notre orchestre du Titanic du jour, les Beach Boys, c'est Good Timing. Pas dans la version qui sortira sur l'album LA pour Light Album en 1979, mais une démo datée de 1974. Brian Wilson y tient le piano et le clavecin.

Les Beach Boys et Good Timing, Carl Wilson chantait, Brian Wilson tenait le clavecin. Une dernière chanson pour notre orchestre du Titanic du jour, c'était les Beach Boys. 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

Guitare folk et Glockenspiel accompagnent l'introduction et le refrain de cette chanson, une chanson qui sera reprise avec succès par les Isley Brothers en 1974. Là, c'est Summer Breeze de Seals and Croft, nous sommes en 1972. Vous sentez le vent marin de Los Angeles ?

Joni Mitchell, Help Me, c'est sur l'album Court and Spark. La Canadienne a signé alors un contrat chez Reprise Records, le label de Frank Sinatra, filiale de Warner. Bien sûr, Sinatra détestait la musique pop, mais il fut quand même obligé de tenir compte lorsque sa fille Nancy atteignit la première place des charts avec These Boots Are Made for Walking, que nous avons écouté dans l'émission précédente. Joni est accompagné ici d'un vrai groupe, le LA Express de Tom Scott, mais aussi de Larry Carlton qui livre un accompagnement très sinueux. Et puis Joni tombe amoureuse encore une fois d'un bad boy, mais elle reste par-dessus tout amoureuse de sa liberté. Les Freaks sont-ils disparus de la Cité des Anges ? Non, pas tout à fait, puisqu'en 1974 déboulent les Sparks,

Les Sparks, this town is not big enough for both of us. Les deux fermelles au look on ne peut plus différent et leur album Kimono My House, produit par l'anglais Muff Winwood. Ce titre connaîtra un succès fulgurant dans les parades anglais puisqu'il atteindra le numéro 2, mais on l'entendra aussi beaucoup cette année-là, 1974 en France, puisqu'il atteindra la 15e place du hit parade. This town is not big enough for both of us. Cette ville n'est décidément pas assez grande pour nous deux, les Sparks.

En 1975, les Aigles passent à la vitesse supérieure avec cet album au son confortable, composé en studio par Bill Smithich, le son californien qui sera ensuite recherché et copié. One of These Nights, Eagles.

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Une révélation de 1975 sur l'album The Art of Tea, produit par Tommy Lee Puma, c'est Michael Franks, accompagné par les musiciens des Crusaders. Il nous sert une musique pop et décontractée.

Michael Franks, une musique pop décontractée, mais aussi teintée de jazz, avec des textes plutôt inspirés, c'est normal. Michael est diplômé de littérature comparée. Sometimes I just forget to smile, quelquefois, eh ben j'oublie de sourire. Michael McDonald a rejoint les Doobie Brothers au cours d'une tournée et reçoit une invitation à les rejoindre pour travailler sur l'album suivant. Ce sera Taking It to the Street. L'album prendra le nom de la chanson de Michael McDonald, celle qu'il compose et que nous entendons tout de suite sur Radio BLV.

Taking It to the Streets, la chanson de Michael McDonald qui donnera le titre à l'album des Doobie Brothers de 1976.

Après Van Dyke Parks, l'autre compositeur à lunettes de LA, en ouverture de Little Criminals en 1977, une charge sur les gens petits, drôle d'idée de chanson, extrait de mon vinyle qui craque un peu.

Randy Newman et Short People. Philippe Garnier écrira dans sa chronique de Little Criminals l'album dans Rocky Folk. Son réquisitoire contre les nabos est d'une telle méchanceté, d'une telle absurdité, d'une telle injustice qu'il en devient poésie, surtout que Randy lui-même porte des semelles compensées. Timothy Schmidt, Glenn Frey et J.D. Souther au cœur. C'était Short People de Randy Newman.

FM, nous standing at all, c'est Steely Dan, Funk Top Music sur la FM 93.6 sur la côte ouest du Rhône. Qui sont les ennemis des Eagles? Ben Steely Dan, puisqu'ils vont s'apostropher dans leur texte de leur chanson. Ici, extrait du film FM, Jeff Porcaro à la batterie, Victor Feldman aux percussions, Pete Chrislibo au saxophone. Et les Eagles, pas si fâchés que ça, puisque Don Henley, Glenn Frey, Timothy B. Schmidt font les chœurs de cette chanson. Extraite d'un film, un film vite oublié, mais un générique avec un groove irrésistible. Nous sommes en 1978, l'année où le nombre d'auditeurs de la FM a dépassé celui des ondes longues aux États-Unis, ce qui a changé la façon d'écouter la musique et privilégié une production sonore plus équilibré. Steely Dan, c'était FM, No Static at All.

En 1979, Lowell George est en rupture de Little Feat et n'en a plus pour très longtemps à chanter. Sa voix est un peu couverte et son corps s'est considérablement épaissi. Il reste malgré tout élégant et toujours tongue in cheek, pince sans rire, dirions-nous en français. C'était What Do You Want the Girl to Do, la chanson d'Alan Toussaint, citoyen de la Nouvelle-Orléans, avec un parterre de musiciens de LA, entré en studio pour Lowell George. En 1976,

Working Too Hard, c'était les Nerves. Impatients, les Plimsolls, le groupe s'est formé à Paramount, Californie en 1978. Sur le premier EP, Zero Hour, sorti en 80, voici How Long Will It Take?

Sublime Souls, le groupe de Peter Case, c'était How Long Will It Take en 1980. Et voici The Beat, le groupe de Paul Collins que j'ai eu la chance de voir en concert au Mistral Palace il y a quelques années.

Le rock'n'roll est de retour sous les palmiers. Sur le premier album du Paul Collins Beat, c'était Don't Wait Up For Me.

Enregistré par les Nerves, puis repris par Blondie, et puis bien sûr enregistré par, également par son compositeur Jack Lee, dont le premier album s'intitule avec une bonne dose de confiance en soi, Greatest Hits Volume 1. Voici Hanging on the Telephone, Ne me laisse pas pendu au téléphone. À l'époque de Rust Never Sleeps, Neil Young, parmi d'autres, se réveillait et réfléchissait aux implications du punk rock, sa colère et son esprit stimulant. Le phénomène punk, disait-il, est très bon et très sain, car les gens ne se prennent pas au sérieux. Des gens comme Devo se moquent de la scène rock établie et sont bien plus essentiels à mes oreilles que tout ce qu'on a pu voir ces 4 ou 5 dernières années. 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Vous écoutez le Transatlantique et ce Transatlantique, il a jeté l'ancre dans le port de Los Angeles pour explorer toute la musique de la ville. Et quand le capitaine a besoin de réconfort, il écoute des chanteuses du cru qui chantent l'amour. Et à Los Angeles, 3 chansons en particulier.

Les divins du capitaine et ses sirènes à L.A. D'abord les sœurs Haim, ST, Daniel et Alana sur l'album Women in Music Part 3, et c'était Gasoline, parce que si on fait le plein, on peut passer la nuit dans la voiture à L.A.

sur l'album de Bonnie Raitt, Luck of the Draw, produit par Don Was, une chanson qui sera reprise par Prince, par George Michael, par Adele, par Bon Iver. Bruce Hornsby est au clavier, Ben Montaigne à l'orgue, Hammond B3. C'est triste, mais c'est beau, comme dit le capitaine. Don't patronize, ne soyez pas condescendant. Bonnie Raitt, you can make you love me.

Bonnie Raitt, I Can Make You Love Me, une diva du capitaine dans cette escale de LA. Une chanson de Lowell George, Valerie Carter, chantée initialement par Jackson Browne sur l'album Running on Empty, c'est de Madison Cunningham.

La diva du capitaine, c'est Madison Cunningham, une Californienne surdouée que le capitaine vous invite à découvrir tout à fait récente. Et la chanson, c'était Love Need a Heart, un extrait de l'un des hommages à Lowell George, publié celui-là en 2024, et intitulé Long Distance Love, a Sweet Relief Tribute to Lowell George, dont le fantôme nous aura décidément poursuivi durant toute cette escale à Los Angeles. Quand les musiciens, d'où qu'ils viennent, trouvent leur inspiration en Californie du Sud, c'est l'esprit de LA. Voici des exemples en provenance de la scène rap US des années 90.

California Love, probablement le plus grand succès du rappeur Tupac, avec ici Dr. Dre, avec Roger Troutman. C'est son retour en fanfare après sa libération de prison en 1995. Roger Troutman, c'est promis, nous irons le retrouver prochainement dans son Ohio natal, oui. Oui, car le transatlantique peut aussi naviguer dans les grands lacs.

Esprit de LA toujours sur l'album California. Peter Blake, l'Irlandais de Sligo, nous invite à un voyage à LA, enregistré avec Marco Sabiu en 2002. C'est Pretty Love Songs, Peter Blake.

C'est avec Peter Blake et Pretty Love Songs que le transatlantique quitte le port de Los Angeles Harbor et la baie de San Pedro. Le transatlantique avec Eric Lebet au micro, c'est l'émission du dimanche après-midi sur les ondes de Radio BLV. C'est aussi un podcast qui vous en donne plus et que vous pouvez retrouver chez votre diffuseur préféré. Le transatlantique en podcast, c'est près de 3 heures de musique de Los Angeles, mais aussi des versions longues de ses escales en Australie, Italie, à Kingston, Jamaïque, à Dublin, en Irlande, à la Nouvelle-Orléans et à Londres. Nous vous retrouvons le mois prochain sur le paquebot qui explore l'âme musicale des villes et des régions du monde entier. Et nous retrouvons tout de suite le programme de Radio BLV.

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